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2: Bonjour à tous, aujourd'hui gros plan sur Maud Fontenoy. Passionnée de voile depuis son plus jeune âge, Maud Fontenoy, née en 1977, navigue régulièrement avec ses parents pendant son enfance et son adolescence. Grande admiratrice de Gérard d'Abbeville, le premier homme à réaliser l'exploit de traverser l'Atlantique à la rame. Elle suit une formation à l'école de voile des Glénons. Elle enchaîne ensuite les succès sur les mers. En 2003, elle devient la première femme à traverser d'est en ouest l'océan Atlantique et les près de 3000 km qui séparent Saint-Pierre et Miquelon de l'Espagne. En 2005, c'est cette fois-ci sur le Pacifique, des côtes péruviennes aux îles Marquises, qu'elle parcourt 6900 km en 73 jours et devient à nouveau la première femme à réaliser cet exploit. Enfin, un an plus tard, en 2006, elle réalise un tour de l'hémisphère sud en partant de la Réunion, qu'elle boucle non sans quelques péripéties. La même année, elle révèle être atteinte d'un cancer du col de l'utérus. À partir de 2007, c'est sur les ondes également qu'on la retrouve comme animatrice. À la télé également, elle publie également plusieurs récits de ses aventures et coproduit quelques documentaires. Personnalité engagée et farouche militante des causes écologistes, elle crée en 2008 la Maud Fontenoy Fondation pour la préservation des océans et devient en 2009 porte-parole de l'UNESCO pour les océans. Ex-compagne du photographe Thomas Voller, elle donne naissance à son premier enfant, Maë, en 2008. Après la séparation du couple et sa rémission du cancer de l'utérus qui l'a affecté, c'est sa fille Ina qui voit le jour le 10 juin 2013. La navigatrice annonce encore un heureux événement le 31 octobre 2014 avec la naissance de son troisième fils, Lou, à Tahiti. On se retrouve très vite avec d'autres infos.

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1: Bonjour à tous. Dans l'actualité musicale du jour, on parle de Lisa. Lisa signe son retour en solo avec Sawadika. La star de Blackpink, Lisa, met en avant ses racines thaïlandaises en chanson avec Sawadika, qui s'avère déjà être un hit. C'est son grand comeback solo après son album sorti en 2025. La superstar Lisa dévoile Sawadika, qui veut dire bonjour en thaï. Un morceau très confiant dans lequel ses fans retrouvent ses talents de rappeuse. Le tout accompagné d'un clip tourné dans les rues de Bangkok qui cumule déjà près de 45 millions de vues en quelques jours. Dans ce nouveau single, Lisa assume son statut de reine internationale. Elle enchaîne les punchlines sur sa réussite, ses montres suisses et sa Ferrari Indigo. Mais la vraie force du morceau, c'est ce lien constant avec ses racines, la Thaïlande, notamment à travers des références à Bangkok et à la monnaie thaïlandaise. Le clip pousse encore plus loin cette idée avec les tuk-tuk traditionnels, la boxe thaïlandaise et la gare de Bangkok. Entre son passage et son évolution artistique en groupe ou en solo, la star thaïlandaise a un emploi du temps très très chargé. En parallèle d'ailleurs, Lisa va également tenir sa toute nouvelle résidence de concert à Las Vegas en novembre prochain du côté du César Palace. On se retrouve très vite avec d'autres actualités musicales.

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1: Bonjour à tous, dont l'actualité des objets connectés. Depuis quelques jours, le Cyber Resilience Act a changé la sécurité de presque tous vos objets connectés. Depuis vendredi dernier, depuis le 11 septembre, le Cyber Resilience Act impose aux fabricants de signaler les failles et incidents graves touchant leurs objets connectés. Le règlement européen change donc concrètement pour vous. La sécurité numérique change de dimension en France et en Europe, qu'il s'agisse de téléphones portables, de routeurs, de jouets connectés ou gestionnaires de mots de passe. Plus aucun produit numérique vendu dans l'Union européenne n'échappera donc à cette nouvelle règle de cybersécurité. Le Cyber Resilience Act, dont l'application progressive a démarré cette année, prévoit un calendrier serré, des obligations signalement inédites et des amendes pouvant grimper jusqu'à 15 millions d'euros. Une révolution silencieuse, peut-être, mais qui concerne autant les géants de la tech que les petits éditeurs de logiciels libres adoptés par les institutions européennes. Ce règlement, plus connu sous le nom de Cyber Resilience Act, commence à pas mal faire parler dans le monde de la sécurité informatique. Celui-ci a pour objectif d'imposer un socle commun de cybersécurité à tous les produits qui comportent des éléments numériques vendus dans l'Union européenne. Fabricants, importateurs et distributeurs devront donc désormais penser sécurité dès la conception et non plus seulement en cas de crise. Le fameux marquage CE, déjà familier, attestera bientôt aussi de cette conformité numérique. On se retrouve très vite pour vous parler d'autres objets connectés. 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

0: les matins plaisir. Bonjour, comment allez-vous en ce jeudi matin? Très heureux de vous accompagner. Pile ou face à l'instant, c'était Corinne Charby. Et oui, ça reprend de plus belle les matins plaisir pour cette belle journée. Je dis belle journée. Bah oui, parce que bah, quand on est ensemble, on a toujours du soleil dans notre cœur grâce à votre radio, grâce au matin plaisir. J'espère que cette nuit s'est bien passée, que le réveil aussi, que le petit déjeuner se passe bien déjà pour quelques-uns d'entre vous, et puis les autres qui nous écoutent sous la couette, parce que cela arrive aussi, ça, attention, hein. Et bah tiens, via leur tablette smartphone, hein, on se réveille avec les matins plaisir, c'est super. Excellent jeudi, bonne journée, restez bien branchés, puisque tout à l'heure on va retrouver la météo, ainsi que les éphémérides, l'horoscope, mais également une histoire, un tube, et l'actu people de ce jeudi.
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Et à l'instant, c'était Gwen Stefani. Un petit bonjour à Eric qui nous a rejoint et que je salue. J'espère que tu vas bien, Eric, de ton côté, que tout se passe bien. On te souhaite une excellente et belle journée. Tout de suite, tiens, Alain Bachung, on reste dans les années 80 avec ce fameux vertige de l'amour. Très bon jeudi à l'écoute, des matins plaisir. Excellente et belle journée.

0: Ah, ce fameux vertige de l'amour. C'était bien sûr Alain Bashung. Comment allez-vous en ce jeudi matin? Vous vous dites, oh ben moi ce soir je serai tranquille, hein, si j'ai pris un long week-end parce que, bah voilà, parce que je le mérite, hein, et vous avez bien raison. Et puis il y en a certains qui se disent aussi, ah ben moi j'en ai plus qu'à travailler jusqu'au jeudi, puisqu'après c'est le week-end pour moi chaque semaine, c'est pas plus mal non plus. Et puis, on pense aussi, hein, à ceux qui travaillent le week-end. Mais ça on en reviendra demain, tiens, on en parlera un petit peu demain, tiens, pour aux personnes qui travaillent le week-end. Je vous invite aussi à vous manifester concernant peut-être une petite manifestation qui se passe près de chez vous ou que vous organisez. Eh bien, c'est très simple. Si vous voulez qu'on en parle après 7h, vous m'appelez via WhatsApp, via la page Facebook des Matins Plaisir. Allez, la météo, elle n'attend pas. Elle est là, elle est prête. On va un petit peu voir ce qu'il va faire en cette belle journée du jeudi. Je dis belle journée parce que la belle journée, elle est là. Elle est tout le temps là. Elles sont toutes là, les belles journées, quand on écoute les Matins Plaisir. Et c'est grâce aussi à la musique.
1: Voici votre bulletin météo pour ce jeudi 17 septembre. En Belgique, le ciel sera très nuageux dès le matin avec des températures de 10 à 15 degrés. Dans l'après-midi, le mercure atteindra 19 degrés au maximum avec l'arrivée de pluie et un vent qui se renforcera. En France, le temps sera plus frais dans le nord avec des températures comprises entre 18 et 23 degrés. Dans le sud, les températures resteront plus douces avec 23 à 29 degrés. Le temps sera globalement calme, malgré quelques passages nuageux. Une journée donc plus fraîche en Belgique, tandis que la douceur résistera encore dans le sud de la France. Prenez bien soin de vous, profitez de cette nouvelle journée et restez avec nous dans les Matins Plaisirs. Toute l'équipe vous souhaite un excellent jeudi, en musique et dans la bonne humeur.

6h20 déjà, Ray Parker Jr. Et juste auparavant, c'était les Temptations. Ah oui, les Temptations, hein, quel souvenir ça. Tiens, tout spécialement pour notre ami Eric qui aime bien les vieux machins. Hein. Et bah tiens, comme ça, ça va lui faire plaisir.

0: My Girl, bien sûr, c'était le titre des Temptations que l'on a écouté là juste avant Ray Parker Jr. Et c'est le moment de retrouver les éphémérides. Nous allons un petit peu voir ce qui se passe au niveau du saint du jour, hein, et puis après les anniversaires et également un peu d'histoire s'il y en a, bien entendu. Bah oui, c'est ça les matins plaisir, c'est vous étoffer votre culture. C'est bien ça? Non, en tout cas, moi j'ai toujours le sourire quand je suis avec vous le matin comme ça, chaque matin des 6h jusqu'à 8h en semaine. Attention, le week-end je me repose, je suis un peu comme vous, hein. Finalement moi je suis un peu comme content, enfin content sans être content, hein, parce que j'aime bien être avec vous, mais quand on arrive vendredi pour être en week-end et puis voilà, un petit peu s'éclater, enfin s'éclater c'est beaucoup dire. Bon, allez, c'est tout de suite les éphémérides. N'hésitez surtout pas, si vous voulez m'envoyer un petit message, eh ben écoutez, la page Facebook elle est là à votre disposition, vous pouvez y abonner si ce n'est déjà fait, et puis vous envoyez un petit message comme le fait si bien Eric. Tout de suite les éphémérides.
1: Bonjour à toutes et à tous et bienvenue dans les matins plaisir. Voici votre éphéméride de ce jeudi 17 septembre. Le saint du jour, Sainte Hildegarde. Sainte Hildegarde de Bingen est née vers 1098 en Allemagne. Côté histoire, en France, le 17 septembre 1793, la Convention nationale adopte la loi des suspects pendant la Révolution française. Cette loi permet l'arrestation de personnes considérées comme ennemies de la Révolution. En Belgique, le 17 septembre 1830, la Révolution belge se poursuit et les tensions avec le pouvoir néerlandais s'intensifient quelques jours avant les combats de septembre à Bruxelles. Parmi les personnalités nées un 17 septembre, citons Adriana Carambeu, mannequin et animatrice de télévision franco-slovaque, qui fête aujourd'hui ses 55 ans. La pensée du jour, chaque nouveau jour est une occasion de semer un peu de bonheur autour de soi. Le dicton du jour, à la Sainte-Hildegarde, le temps change souvent de garde. Très belle journée à toutes et à tous, et merci d'être à l'écoute des Matins Plaisir.

0: Pierre Demer avec Opinel. Beau titre, un dernier titre pour Pierre Demer. Moi j'aime bien en tout cas. Je sais pas ce que vous en pensez. Allez-y, donnez votre avis. Via la page Facebook des Matins Plaisir, vous envoyez un petit message, vous dites tiens ce que vous en pensez. Écoutez, pourquoi pas. On est là en famille, on se répond mutuellement. Moi je vous réponds à l'antenne et vous envoyez les messages. Bon, on laisse de côté Pierre Demer. Tout de suite après l'horoscope, on va retrouver. Je vous en avais parlé. Il y a quelques jours de Unchained Melody. Unchained Melody qui n'a pas été chantée que par les Rogers Brothers, mais également par Cliff Richard. Alors, vous ne connaissez pas ce titre chanté par Cliff Richard, écoutez plutôt et vous dites ce que vous en pensez aussi. Bon, en attendant, nous allons un petit peu voir si cette journée va être profil pour vous, si elle va être toujours de bonne humeur pour vous. Enfin, vous allez être de bonne humeur pendant cette journée, grâce à l'horoscope tout de suite.
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2: Bélier, soyez le plus vigilant possible au cours de vos négociations financières.
3: Taureau, quelle pêche, vous en avez besoin pour soutenir le rythme trépidant de votre emploi du temps.
4: Gémeaux, vous n'êtes ni impliqué ni vraiment motivé pour vaquer à vos occupations avec zèle et efficacité aujourd'hui.
5: Cancer, vous êtes obnubilé par votre travail, vous y pensez du matin au soir, voilà de quoi alimenter un conflit avec votre partenaire.
6: Lion, vous gagneriez en faisant preuve d'humilité, en prenant de la distance vis-à-vis de vos collaborateurs.
7: Vierge, ne vous impatientez pas, ce n'est pas encore le moment d'enclencher vos plans.
8: Balance, si vous avez besoin de conseils, n'hésitez pas à en demander à des personnes mieux avisées que vous.
9: Scorpion, reportez au mois prochain, si vous le pouvez, les signatures importantes.
10: La patience sera votre meilleure conseillère.
11: Sagittaire, vous vous sentez investi d'une mission particulière sur le plan professionnel.
12: Capricorne, vous devez pratiquer une activité sportive de façon régulière, c'est nécessaire pour votre équilibre.
13: Verseau, vous êtes pieds et poings liés et vous n'aimez pas cela.
14: Une seule solution, la patience.
15: Poisson, vous concrétiserez vos projets en temps et en heure.
16: Pour le moment, renseignez-vous.

0: une seule vie. À l'instant, c'était Angèle. Ben, vous l'avez reconnu, hein. C'est un peu spécial, hein, comme titre. Mais bon, ben, écoutez, ça va faire partie des top 20, des top 40, peut-être, on ne sait jamais, certainement. Mais je sais pas si ça va durer, hein. Ça, c'est un autre problème. 6h40, vous vous préparez doucement pour quitter votre petit domicile, votre petit cocoon, pour aller direction de travail. Que ce soit à vélo, que ce soit en trottinette, parce que c'est vrai que maintenant, hein, avec ce qui se passe un petit peu, hein, en niveau voiture, c'est pas toujours donné, hein, pour l'essence, le mazout, etc. Donc, bah, tous les moyens sont bons, hein. On prend le vélo électrique, la trottinette du gamin, et puis ça y est, on est parti vers le boulot, hein. Bon, si c'est le cas, je vous souhaite un bon travail, et puis aussi bon courage à vous toutes et tous qui êtes aussi déjà au travail, hein. Les infirmières, les aides-soignantes, les ambulanciers, tiens, on n'en parle pas beaucoup, les ambulanciers, les pompiers aussi, parce qu'ils ont fait un énorme travail, hein, cet été, les pompiers, déjà en Belgique et surtout en France, et même en Espagne, au Portugal aussi. Oui, parce qu'on les écoute d'un peu partout, hein. Je viens de recevoir un petit message du Portugal, qui est super sympa d'ailleurs, Rodrigue qui nous dit « Super mission, merci beaucoup à toi Rodrigue ». Bon, allez, c'est pas tout ça, une histoire, un tube, aujourd'hui nous nous arrêtons sur Daniel Balavoine. Enfin, sur Daniel Balavoine. Un grand mot, hein. On s'arrête sur l'histoire de Daniel Balavoine.
1: Aujourd'hui, retour en 1980 avec une chanson devenue incontournable de la variété française, « Je ne suis pas un héros » de Daniel Balavoine. Mais ce que l'on sait moins, c'est que cette chanson n'avait pas été écrite à l'origine pour Balavoine lui-même. À cette époque, Daniel Balavoine est en pleine ascension. Après le succès du chanteur et son passage remarqué dans Starmania, il s'impose comme l'un des artistes les plus importants de sa génération. Et justement, Balavoine pense à un autre immense artiste, Johnny Hallyday. Il lui écrit alors une chanson sur mesure. Une chanson qui parle de la célébrité, de la scène, du regard du public, mais aussi des blessures et des doutes qui peuvent se cacher derrière l'image d'une star. Johnny Hallyday enregistre le titre en 1980 pour son album « À partir de maintenant ». Mais problème, « Je ne suis pas un héros » n'est pas choisi comme single. Elle reste simplement une chanson parmi les autres sur l'album. Daniel Balavoine, lui, est convaincu que cette chanson peut devenir un énorme succès. Dans une interview, il expliquera même qu'il pensait qu'elle pouvait être la chanson numéro 1 de Johnny cette année-là. Alors Balavoine décide de reprendre lui-même le titre. Il l'enregistre en août 1980 au studio d'Amiens à Boulogne-Billancourt pour son album Un autre monde, sorti en novembre de la même année. Et cette fois, la chanson prend une toute autre dimension. Avec sa voix puissante, fragile et pleine d'émotions, Balavoine donne au texte une intensité particulière. Il ne cherche pas à se présenter comme un homme extraordinaire. Au contraire, il chante les failles, les doutes, la fatigue et cette contradiction entre l'image publique d'une vedette et l'homme qui se trouve derrière les projecteurs. Et il y a un joli clin d'œil dans cette histoire. Sur son album, Daniel Balavoine dédie la chanson à Jean-Philippe Smet, autrement dit, Johnny Hallyday. Balavoine expliquera d'ailleurs qu'il avait chanté cette chanson comme il aurait aimé que Johnny la chante. Le public va finalement lui donner raison. « Je ne suis pas un héros » devient l'un des grands titres de Daniel Balavoine et s'installe durablement dans la mémoire collective. Mais l'histoire ne s'arrête pas là. Après la disparition tragique de Daniel Balavoine en janvier 1986, Johnny Hallyday reprend finalement la chanson sur scène. En 1990, à Bercy, Johnny inscrit pour la première fois « Je ne suis pas un héros » à son tour de chant, en hommage à celui qu'il avait écrite pour lui 10 ans plus tôt. Et comme si l'histoire avait voulu refermer la boucle, la chanson, écrite par Balavoine pour Johnny, était finalement devenue l'un des symboles de Balavoine lui-même. Une chanson qui nous rappelle qu'un héros n'est peut-être pas celui qui prétend être invincible, mais simplement celui qui, malgré ses blessures et ses doutes, continue d'avancer. Je ne suis pas un héros, Daniel Balavoine. Et maintenant, place à la musique.

0: Daniel Balavoine avec Je ne suis pas un héros. Edith, c'est tout un programme. Et puis c'est vrai que quand Johnny la chante, c'est pas mal non plus. Hein. Ouais, Daniel Balavoine a une superbe voix. Une superbe voix, là toujours d'ailleurs, même s'il nous a quittés très tôt. Mais on aime toujours le retrouver. Nous sommes jeudi aujourd'hui, vous le savez, que je vous souhaite d'ailleurs très agréable. À 6h48, profitez bien de cette belle journée. Hein. On pense à vous, chers amis les caissières, là. Vous qui remplissez les rayons des grands magasins, et même des petites surfaces aussi, des moyennes surfaces aussi. Que dire ? Les maraîchers qui nous écoutent aussi, qui commencent tout doucement à s'installer. Ah bah, c'est pas toujours le beau temps pour vous non plus, hein. Et puis vous qui êtes aussi représentants, tiens, les représentants aussi, on les oublie un petit peu aussi, on leur met un petit bonjour. Et puis à toute notre police nationale, il en faut, hein. Il faut aussi dire bonjour à notre petite gendarme et gendarmette, hein. Ce son est matin plaisir que vous écoutez. Merci beaucoup de nous avoir choisis. Philippe Dautre avec vous, très heureux de vous accompagner jusqu'à 8h. J'en reviens, moi, juste après 7h. Jeudi, je vous disais, c'est l'actu people.
1: Bonjour, bienvenue dans l'actualité people de cette semaine. Allez, c'est parti avec Moziman. Ça, c'est l'info de la semaine qui devient le nouveau directeur de la Star Academy. Il l'a donc officialisé sur le plateau de Quotidien, le DJ producteur de 38 ans qui succède donc à Michael Goldman en poste depuis la relance du programme en 2022. Moziman avait remporté l'édition il y a près de 20 ans et donc il sera désormais le nouveau directeur de la Starac pour cette nouvelle saison. Allez, on poursuit avec le parrain du Téléthon 2026 qui a été dévoilé. C'est Patrick Fury pour la 40e édition de l'événement qui aura lieu les 4 et 5 décembre prochains sur France Télévisions. L'artiste succède à Santa, marraine en 2025, qui avait marqué les esprits avec son chèque personnel de 99 999 euros. Et l'an passé, la mobilisation s'était conclue sur un compteur final de plus de 100 millions d'euros. Patrick Fury est donc nouveau parrain du Téléthon cette année. Allez, on termine avec Ariana Grande qui a terminé sa tournée mondiale. La star de 33 ans a clôturé sa tournée Eternal Sunshine après 10 concerts complets à Londres. La chanteuse a décidé donc de se retirer pour le moment de la vie publique. Voilà pour les infos people de cette semaine. Passez une très bonne journée avec nous et à très vite.
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1: Bonjour, Sébastien Cornu demande à Ursula von der Leyen, présidente de la Commission européenne, de ne pas utiliser l'amende record infligée à Google, soit 4,6 milliards d'euros pour financer de nouvelles dépenses. Le chef du gouvernement français souhaiterait plutôt que cette somme permette de réduire la contribution des États membres, alors que la France recherche des économies. L'incendie qui a parcouru 190 hectares dans le massif des Landes de Gascogne est désormais fixé, le périmètre est arrêté, le feu ne progresse plus. En revanche, deux pompiers ont été blessés et évacués avec des brûlures aux mains, au visage et aux cuisses. La surface parcourue par les flammes a été réévaluée à 190 hectares. Un hommage national sera rendu à Anthony Bertom et Wilfried Schmitter, les deux sapeurs-pompiers professionnels morts le 21 juillet dernier à Mérignac. Il aura lieu vendredi à partir de 15h, place des Quinconces à Bordeaux, et sera ouvert au public. Lors de cet hommage, présidé par le ministre de l'Intérieur Laurent Nunez, les deux adjudants recevront à titre posthume la Légion d'honneur et la médaille de la sécurité intérieure. La guerre au Moyen-Orient et les canicules à répétition entraîneront incontestablement une inflation des prix en rayon en mars 2027, a prévenu le PDG de Coopérative U, Dominique Schelcher, soit à l'issue des prochaines négociations commerciales entre supermarchés et fournisseurs, traditionnellement prévues du 1er décembre au 1er mars. Enfin, la candidate RN à la présidentielle Marine Le Pen a annoncé son intention de lancer un référendum pour lutter contre les idéologies islamistes en cas de victoire à l'élection de 2027. L'objectif sera notamment d'interdire le voile. C'est la fin de ce flash, une très bonne journée à notre écoute.
2: Bonjour à toutes et à tous, voici votre flash d'information en Provence verte. Côté météo, soleil et ciel bleu prédominent aujourd'hui, avec 24 degrés vers 14h et un petit vent d'ouest-nord-ouest généralement faible. Demain matin, le soleil restera bien présent, avec 15 degrés au plus frais et un vent de nord-nord-ouest assez faible. Côté incendie, le risque passe au niveau sévère dans 6 massifs du Var, dont le Centre Var, les Morts, la Corniche des Morts, l'Estérel, les Monts Toulonnais et les îles d'Hyères. L'accès est déconseillé et les travaux sont réglementés de 5h à 13h, puis interdits. Le risque reste modéré dans les 3 autres massifs. Autre rendez-vous très attendu dimanche à Brignoles, la fête de la prune. La filière locale poursuit sa renaissance. Plus d'une tonne de prunes de Brignoles a été récoltée en 2025. Producteurs, associations, collectivités et acteurs agricoles travaillent désormais à structurer une véritable micro-filière, avec notamment la transformation du fruit en pistoles, confitures, coulis, bières, biscuits ou pâtisseries. Un verger consacré aux anciennes variétés de prunes, dont la prune de Brignoles, doit également voir le jour au lycée agricole de Saint-Maximin. Dimanche, la fête débutera à 9h au jardin Charles Gaou avec marché gourmand, dégustation et animation culinaire. Et pour les amateurs de pâtisserie, le concours de la meilleure tarte à la prune prévoit un dépôt des tartes entre midi et 14h avant la dégustation et la remise des prix à 15h. Un nouveau plan national de lutte contre le frelon à pattes jaunes vient d'être adopté. Présent aujourd'hui dans tous les départements de l'Hexagone, cet insecte constitue notamment une menace pour les colonies d'abeilles et peut également avoir un impact sur la biodiversité. L'objectif est désormais d'adapter la lutte à la situation de chaque territoire, avec notamment la détection et la destruction des nids et des méthodes de piégeage plus sélectives. Chaque département devra élaborer son propre plan dans les 6 mois sous l'autorité du préfet. 3 millions d'euros ont par ailleurs été débloqués cette année pour accompagner les territoires. C'était votre flash d'information locale sur Radio Couleur Sud. Très bonne journée à tous. 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

0: Le groupe Indochine avec Victoria, tout spécialement pour Virginie, qui est une adepte du groupe Indochine, hein, et qui nous écoute ce matin, qui va prendre tout doucement la direction de son travail du jeudi, hein. Bah oui, comme tous les jours de la semaine, ou pratiquement. Quant à vous, je vous souhaite une excellente journée. Profitez-en bien de cette journée. Je vous sens sur le départ pour aller conduire déjà les enfants du côté de la garderie, du côté de l'école. Ah bah oui, il faut que ça se fasse aussi. Bon, après avoir écouté le groupe Indochine, Victoria, nous allons retrouver tout de suite la météo, voir un petit peu ce qu'il fait comme temps chez vous. Tiens, même chez moi aussi, hein, parce que bah, faut que je m'informe aussi quelque part.
1: Voici votre bulletin météo pour ce jeudi 17 septembre. En Belgique, le ciel sera très nuageux dès le matin, avec des températures de 10 à 15 degrés. Dans l'après-midi, le mercure atteindra 19 degrés au maximum, avec l'arrivée de pluie et un vent qui se renforcera. En France, le temps sera plus frais dans le nord, avec des températures comprises entre 18 et 23 degrés. Dans le sud, les températures resteront plus douces, avec 23 à 29 degrés. Le temps sera globalement calme, malgré quelques passages nuageux. Une journée donc plus fraîche en Belgique, tandis que la douceur résistera encore dans le sud de la France. Prenez bien soin de vous, profitez de cette nouvelle journée et restez avec nous dans les Matins Plaisirs. Toute l'équipe vous souhaite un excellent jeudi, en musique et dans la bonne humeur.

Merci beaucoup Stéphane, merci beaucoup Déborah pour votre gentil message. À chaque fois d'ailleurs que vous déposez votre petit message via WhatsApp, ah, il est toujours super à écouter d'ailleurs, c'est vrai. Eh bien écoutez, faites comme Stéphane et faites comme Déborah. Allez-y, envoyez votre petit message. C'est avec plaisir que je vous répondrai. Les The Franchise à l'instant, avec à la tête de ce groupe les Miss Roussos. Quelle superbe et belle chanson. Je sais pas ce que vous en pensez, mais là, hein. Oh oh, mes enfants, quel slow sur lequel vous vous êtes peut-être rapproché, peut-être enlacé, etc. Ah ben, je veux pas savoir. Non, je veux rien savoir. My Life tout de suite, Billy Joel.

0: Billy Joel avec My Love. Un petit bonjour à Jean-Pierre, à Stéphanie. J'espère que vous allez bien. Stéphanie, d'ailleurs, qui sera en répétition ce soir avec sa chorale, nous dit-elle au travers de WhatsApp. Et puis Jean-Pierre, lui, parce que vous savez que il y a plusieurs radios qui nous diffusent. Jean-Pierre, lui, fera son émission seul ce soir à Mont-Neuzot. Donc, ça veut dire chez nous, pour nos amis français qui nous écoutent. Je fais un peu la traduction. Qui fera donc son émission seul ce soir sur sa radio respective. Voilà, c'est dit. Eh bien, écoute, bonne répétition à toi, Stéphanie, pour ce soir. Donc, j'espère que tout ira bien et tout ira pour le meilleur, comme on dit. Les éphémérides, c'est tout de suite, c'est maintenant. Et puis après, on ira s'enivrer avec une petite colombe.
1: Bonjour à toutes et à tous et bienvenue dans les Matins Plaisirs. Voici votre éphéméride de ce jeudi 17 septembre. Le saint du jour, Sainte Hildegarde. Sainte Hildegarde de Bingen est née vers 1098 en Allemagne. Côté histoire, en France, le 17 septembre 1793, la Convention nationale adopte la loi des suspects pendant la Révolution française. Cette loi permet l'arrestation de personnes considérées comme ennemies de la Révolution. En Belgique, le 17 septembre 1830, la Révolution belge se poursuit et les tensions avec le pouvoir néerlandais s'intensifient quelques jours avant les combats de septembre à Bruxelles. Parmi les personnalités nées un 17 septembre, citons Adriana Carambeu, mannequin et animatrice de télévision franco-slovaque, qui fête aujourd'hui ses 55 ans. La pensée du jour, chaque nouveau jour est une occasion de semer un peu de bonheur autour de soi. Le dicton du jour, à la Sainte-Hildegarde, le temps change souvent de garde. Très belle journée à toutes et à tous, et merci d'être à l'écoute des Matins Plaisirs.
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1: Les matins plaisir, bah c'est tous les jours de la semaine, du mardi, du lundi au... Pourquoi dit du mardi? Mais non, c'est du lundi au vendredi. Ah, j'aimerais bien prendre le mardi, hein, et prolonger mon week-end. Mais quoique, si je suis pas avec vous, je me sens vraiment pas bien. Non, c'est vrai que... Bah vous me mettez de bonne humeur comme ça tous les jours, avec vos petits messages que vous m'envoyez, hein. Ouais, la petite bande là qui m'envoie les messages le matin. Eric, Stéphanie, Jean-Pierre, Stéphanie et Déborah, et puis il y a Virginie de temps en temps, hein, qui m'envoie son petit message aussi. Et puis vous là qui restez dans l'anonymat et qui dites bah je préfère pas comme si t'as l'antenne, mais ça me fait plaisir d'écouter les matins plaisir. Je peux comprendre. Bon, on va laisser les petits messages de côté pour le moment, mais nous allons écouter tout de suite l'horoscope, hein, voir un petit peu si votre journée va être superbe ou alors si elle va peut-être vous rendre de mauvaise humeur. Bon, en tout cas j'espère pas, hein. C'est vrai que c'est jeudi, avant-dernier jour de la semaine. Demain c'est vendredi. Bon ben on sera ensemble, hein, pour entamer, ben oui, déjà, nous, à la fin de l'émission, ce sera déjà pour nous, et pour vous aussi, certains d'entre vous, le début de week-end, puisque ce soir, c'est vrai que, il y en a beaucoup quand même qui travaillent jusqu'au jeudi, et puis après, qui se décident de prendre un week-end. Alors, que dire? Ben écoutez, tout de suite, voici tout de suite l'horoscope.
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3: Bélier, soyez le plus vigilant possible au cours de vos négociations financières.
4: Taureau, quelle pêche, vous en avez besoin pour soutenir le rythme trépidant de votre emploi du temps.
5: Gémeaux, vous n'êtes ni impliqué, ni vraiment motivé pour vaquer à vos occupations avec zèle et efficacité aujourd'hui.
6: Cancer, vous êtes obnubilé par votre travail.
7: Voilà de quoi alimenter un conflit.

Mike Brun, avec rien qu'une larme dans tes yeux. Je rappelle que si vous êtes organisateur d'une activité quelconque, vous participez à un spectacle, eh bien c'est très simple, vous venez en parler à l'antenne via WhatsApp tout simplement. Il n'y a... écoutez, je dirais même que je vais essayer de retrouver mes mots. Il n'y a mieux que vous pour nous parler de votre manifestation, de votre spectacle ou autre. Donc pour ce faire, vous savez ce qu'il vous reste à faire au travers de la page Facebook des Matins Plaisir. Vous appelez WhatsApp tout simplement et puis on fait un petit brin de causette à l'antenne. Bon, c'est pas tout ça, mais on va rester dans les souvenirs avec Mike Brandt qui termine ses petites larmes. Ah, ça vous a fait pleurer, ça, je sais. Mais que voulez-vous ? C'était un excellent souvenir quand même qu'il fallait vous laisser entendre, vous passer ce matin. Nathalie Cole, vous connaissez ? Bon, on la retrouve tout de suite.

0: Et oui, c'était bien elle, hein, Nathalie Cole avec Dewey. C'est le moment de retrouver une histoire, un tube. On l'a déjà retrouvé ce matin, mais on va la retrouver encore pour la dernière fois. Et puis, je vous rappelle aussi, tiens, que nous allons bien sûr aussi, dans le courant de cette émission, presque vers la fin, retrouver Camille Lelouch avec son dernier titre. Hein, donc, vous en avez pu en avoir l'aperçu, puisque cela a été déposé sur la page Facebook des Matins Plaisir. Et puis, voilà. Donc, je vous rappelle, hein, si vous voulez parler de votre événement, vous n'hésitez surtout pas, il est encore temps de vous prendre à l'antenne pour que l'on puisse parler de chez vous, près de vous, ou alors juste d'une manifestation que vous organisez, vous, cher directeur de radio. Allez, tout de suite, voici une histoire en tube.
1: Aujourd'hui, retour en 1980 avec une chanson devenue incontournable de la variété française, « Je ne suis pas un héros » de Daniel Balavoine. Mais ce que l'on sait moins, c'est que cette chanson n'avait pas été écrite à l'origine pour Balavoine lui-même. À cette époque, Daniel Balavoine est en pleine ascension. Après le succès du chanteur et son passage remarqué dans Starmania, il s'impose comme l'un des artistes les plus importants de sa génération. Et justement, Balavoine pense à un autre immense artiste, Johnny Hallyday. Il lui écrit alors une chanson sur mesure. Une chanson qui parle de la célébrité, de la scène, du regard du public, mais aussi des blessures et des doutes qui peuvent se cacher derrière l'image d'une star. Johnny Hallyday enregistre le titre en 1980 pour son album « À partir de maintenant ». Mes problèmes, « Je ne suis pas un héros » n'est pas choisi comme single. Elle reste simplement une chanson parmi les autres sur l'album. Daniel Balavoine, lui, est convaincu que cette chanson peut devenir un énorme succès. Dans une interview, il expliquera même qu'il pensait qu'elle pouvait être la chanson numéro 1 de Johnny cette année-là. Alors Balavoine décide de reprendre lui-même le titre. Il l'enregistre en août 1980 au studio d'Amiens à Boulogne-Billancourt pour son album Un autre monde, sorti en novembre de la même année. Et cette fois, la chanson prend une toute autre dimension. Avec sa voix puissante, fragile et pleine d'émotions, Balavoine donne au texte une intensité particulière. Il ne cherche pas à se présenter comme un homme extraordinaire. Au contraire, il chante les failles, les doutes, la fatigue et cette contradiction entre l'image publique d'une vedette et l'homme qui se trouve derrière les projecteurs. Et il y a un joli clin d'œil dans cette histoire. Sur son album, Daniel Balavoine dédie la chanson à Jean-Philippe Smet, autrement dit, Johnny Hallyday. Balavoine expliquera d'ailleurs qu'il avait chanté cette chanson comme il aurait aimé que Johnny la chante. Le public va finalement lui donner raison. « Je ne suis pas un héros » devient l'un des grands titres de Daniel Balavoine et s'installe durablement dans la mémoire collective. Mais l'histoire ne s'arrête pas là. Après la disparition tragique de Daniel Balavoine, en janvier 1986, Johnny Hallyday reprend finalement la chanson sur scène. En 1990, à Bercy, Johnny inscrit pour la première fois « Je ne suis pas un héros » à son tour de chant, en hommage à celui qu'il avait écrite pour lui 10 ans plus tôt. Et comme si l'histoire avait voulu refermer la boucle, la chanson, écrite par Balavoine pour Johnny, était finalement devenue l'un des symboles de Balavoine lui-même. Une chanson qui nous rappelle qu'un héros n'est peut-être pas celui qui prétend être invincible, mais simplement celui qui, malgré ses blessures et ses doutes, continue d'avancer. Je ne suis pas un héros, Daniel Balavoine. Et maintenant, place à la musique.

0: Je ne suis pas un héros. Ah bah oui, c'est vrai, hein, ou même un zéro, c'est comme vous voulez. C'est Daniel Balavoine à l'instant dans cette histoire en tube, hein, dans une histoire en tube pour être exact. Et avec moi, aujourd'hui, nous avons Stéphanie. Bonjour Stéphanie.
1: Bonjour Philippe et bonjour à tous les auditeurs.
0: Voilà. Alors toi, tu es venu nous parler d'un spectacle qui se passera ce dimanche. Raconte-nous tout et nous dis-nous tout, hein.
1: Oui, c'est ça. Donc le spectacle, ça s'appelle Tous ensemble pour la musique et on sera en compagnie. La chorale Harmonia sera en compagnie de Laurent Pagna, Fabrice Pagna, Nala, Morgane, Axel Tedesco, Mélanie Martin et Nicolas Pic.
0: Et ça se passe où, ça? Pardon, ça se passe
1: au Trianon de Liège.
0: Ok. Tu as plus de précisions à donner pour nos amis les auditeurs, les auditrices? Je ne sais pas, moi. Vas-y.
1: Donc, c'est à 14h30 et alors ils peuvent téléphoner au 0472 32 04 31 pour réserver.
0: Alors attention, on va essayer pour nos amis les frontaliers, parce qu'il y a peut-être des frontaliers qui nous écoutent aussi, enfin on nous écoute en France.
1: Ah oui.
0: Tu nous fais le coup de nous répéter ça pour nos amis français, tu essayes?
1: Oui, je vais essayer, oui. Donc, 0472.
0: Alors le plus 32.
1: Non.
0: Vas-y,
1: plus 32.
0: Tu le fais à la belge, moi je vais le faire pour les français. Hein. Attention, voyez.
1: Voilà, c'est mieux, oui. Donc 0472.
0: Alors plus 32 472.
1: Voilà, 32.
0: Oui.
1: 04 31.
0: Voilà, parfait. Tu nous répètes tout ça. Tu nous répètes tout ça pour que ce soit bien clair.
1: Oui, donc c'est le 0472.
0: Oui, mais je veux dire pour le spectacle, hein, pour le spectacle.
1: Ah oui, pardon. Oui, oui. Donc c'est le 20 septembre à 14h30 au Trianon de Liège.
0: OK.
1: Donc la chorale qui accompagnera tous ces
0: chanteurs,
1: fabuleux artistes.
0: Voilà, oui, ces voilà. Artistes. OK. OK, ben écoute, on te remercie beaucoup Stéphanie de cette intervention et puis tu nous reviens très vite si tu as d'autres événements à nous communiquer, hein.
1: Pas de souci, avec plaisir.
0: Merci beaucoup, Stéphanie. Merci beaucoup.
1: Merci et bonjour à tous les auditeurs.
0: Merci beaucoup, oui. Au revoir.
1: Merci, au revoir.

0: Marco Massini avec Perkelo Fai pour terminer pratiquement cette émission. Dans quelques instants, nous allons retrouver, maintenant pratiquement chaque jeudi, l'Actu People, suivi de notre nouveauté du jour. C'est bien sûr Camille Lelouch et qui va vous interpréter, je regarde. Ta jolie. Voilà. Alors, écoutez, tout de suite, on va retrouver l'actu du People. Je vous souhaite à toutes et à tous un excellent et bon jeudi. Merci encore à Stéphanie pour nous avoir communiqué son spectacle de ce dimanche. Donc, j'espère que vous avez toutes et tous retenu les informations comme il se devait. Je vous souhaite un bon jeudi. On se retrouve demain pour la dernière, non pas la dernière ensemble, mais la dernière de la semaine. Avant d'entamer un excellent et bon week-end. Et profitez bien de votre journée. À demain.
1: Bonjour, bienvenue dans l'actualité People de cette semaine. Allez, c'est parti avec Moziman. Ça, c'est l'info de la semaine qui devient le nouveau directeur de la Star Academy. Il l'a donc officialisé sur le plateau de Quotidien, le DJ producteur de 38 ans qui succède donc à Michael Goldman en poste depuis la relance du programme en 2022. Moziman avait remporté l'édition il y a près de 20 ans et donc il sera désormais le nouveau directeur de la Starac pour cette nouvelle saison. Allez, on poursuit avec le parrain du Téléthon 2026 qui a été dévoilé, c'est Patrick Fury pour la 40e édition de l'événement qui aura lieu les 4 et 5 décembre prochains sur France Télévisions. L'artiste succède à Santa, marraine en 2025, qui avait marqué les esprits avec son chèque personnel de 99 999 euros. Et l'an passé, la mobilisation s'était conclue sur un compteur final de plus de 100 millions d'euros. Patrick Fury, donc, nouveau parrain du Téléthon cette année. Allez, on termine avec Ariana Grande qui a terminé sa tournée mondiale. La star de 33 ans a clôturé sa tournée Eternal Sunshine après 10 concerts complets à Londres. La chanteuse a décidé donc de se retirer pour le moment de la vie publique. Voilà pour les infos People de cette semaine. Passez une très bonne journée avec nous et à très vite.
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0: Bonjour, Sébastien Cornu demande à Ursula von der Leyen, présidente de la Commission européenne, de ne pas utiliser l'amende record infligée à Google, soit 4,6 milliards d'euros pour financer de nouvelles dépenses. Le chef du gouvernement français souhaiterait plutôt que cette somme permette de réduire la contribution des États membres, alors que la France recherche des économies. L'incendie qui a parcouru 190 hectares dans le massif des Landes de Gascogne est désormais fixé, le périmètre est arrêté, le feu ne progresse plus. En revanche, deux pompiers ont été blessés et évacués avec des brûlures aux mains, au visage et aux cuisses. La surface parcourue par les flammes a été réévaluée à 190 hectares. Un hommage national sera rendu à Anthony Bertom et Wilfried Schmitter, les deux sapeurs-pompiers professionnels morts le 21 juillet dernier à Mérignac. Il aura lieu vendredi à partir de 15h, place des Quinconces à Bordeaux, et sera ouvert au public. Lors de cet hommage, présidé par le ministre de l'Intérieur Laurent Nunez, les deux adjudants recevront à titre posthume la Légion d'honneur et la médaille de la sécurité intérieure. La guerre au Moyen-Orient et les canicules à répétition entraîneront incontestablement une inflation des prix en rayon en mars 2027, a prévenu le PDG de Coopérative U, Dominique Schelcher, soit à l'issue des prochaines négociations commerciales entre supermarchés et fournisseurs, traditionnellement prévues du 1er décembre au 1er mars. Enfin, la candidate RN à la présidentielle Marine Le Pen a annoncé son intention de lancer un référendum pour lutter contre les idéologies islamistes en cas de victoire à l'élection de 2027. L'objectif sera notamment d'interdire le voile. C'est la fin de ce flash, une très bonne journée à notre écoute.
1: Bonjour à toutes et à tous, voici votre flash d'information en Provence verte. Côté météo, soleil et ciel bleu prédominent aujourd'hui, avec 24 degrés vers 14h et un petit vent d'ouest-nord-ouest généralement faible. Demain matin, le soleil restera bien présent, avec 15 degrés au plus frais et un vent de nord-nord-ouest assez faible. Côté incendie, le risque passe au niveau sévère dans 6 massifs du Var, dont le Centre-Var, les Maures, la Corniche des Maures, l'Estérel, les Monts Toulonnais et les îles d'Hyères. L'accès est déconseillé et les travaux sont réglementés de 5h à 13h, puis interdits. Le risque reste modéré dans les 3 autres massifs. Autre rendez-vous très attendu dimanche à Brignoles, la fête de la prune. La filière locale poursuit sa renaissance. Plus d'une tonne de prunes de Brignoles a été récoltée en 2025. Producteurs, associations, collectivités et acteurs agricoles travaillent désormais à structurer une véritable micro-filière, avec notamment la transformation du fruit en pistoles, confitures, coulis, bières, biscuits ou pâtisseries. Un verger consacré aux anciennes variétés de prunes, dont la prune de Brignoles, doit également voir le jour au lycée agricole de Saint-Maximin. Dimanche, la fête débutera à 9h au jardin Charles Gaou avec marché gourmand, dégustation et animation culinaire. Et pour les amateurs de pâtisserie, le concours de la meilleure tarte à la prune prévoit un dépôt des tartes entre midi et 14h avant la dégustation et la remise des prix à 15h. Un nouveau plan national de lutte contre le frelon à pattes jaunes vient d'être adopté. Présent aujourd'hui dans tous les départements de l'Hexagone, cet insecte constitue notamment une menace pour les colonies d'abeilles et peut également avoir un impact sur la biodiversité. L'objectif est désormais d'adapter la lutte à la situation de chaque territoire, avec notamment la détection et la destruction des nids et des méthodes de piégeage plus sélectives. Chaque département devra élaborer son propre plan dans les 6 mois sous l'autorité du préfet. 3 millions d'euros ont par ailleurs été débloqués cette année pour accompagner les territoires. C'était votre flash d'informations locales sur Radio Couleur Sud. Très bonne journée à tous.

Bien le bonjour à toutes et à tous, heureux de vous retrouver en ce jeudi matin, nous sommes le 17 septembre. Comment allez-vous? Ça va? C'est la forme en ce jeudi? Eh bien oui, j'espère en tout cas. Nous, ça va, on est bien, on est là avec vous pendant 3 heures. Les matins pas chagrin, c'est chaque jour sur votre radio entre 8h et 11h. De la musique, des infos, de la bonne humeur avec la petite équipe. Hein. Il y a Alan qui est là pour les différentes chroniques, il y a Tom Kazak qui essaye de vous faire remporter le pactole avec le quintet, et puis il y a le petit Daniel qui est là avec sa chronique du jour qui est pour le moment les génériques cultes. Allez, nous on vous envoie le meilleur de la musique, c'est Petite Sœur de Monsieur Ben l'Oncle Soul. On revient juste après pour vous parler de la météo. Belle matinée, bon jeudi.

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1: La météo pour ce jeudi 17 septembre, nuages et éclaircies sont d'actualité avec une baisse des températures. Quelques gouttes circulent près de la Manche. Attention au Mistral et à la Tramontane qui soufflent fortement près de la Méditerranée. Les températures pour ce jeudi matin, 13 degrés pour Lille et Paris, 13 degrés également pour Lyon et Toulouse, 14 degrés pour Biarritz et Bordeaux, 15 degrés pour Cherbourg et Brest, 21 pour la Corse. Et puis pour ce jeudi après-midi, comptez 18 degrés sur les Hauts-de-France, la Normandie et la Bretagne, 20 degrés sur l'île de France, 21 sur le centre-val de Loire, 21 également sur la Nouvelle-Aquitaine, 22 sur le Grand Est, 23 en Occitanie et en vallée du Rhône, et jusqu'à 26 encore en Corse et autour de la Méditerranée.
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Dans quelques minutes, il sera déjà, et oui, déjà 8h30. Ça va vite, hein, c'est dingue. Allez, on est là avec le meilleur de la musique pour vous accompagner. Pourquoi ne pas s'écouter un petit Axel Baupin, Alex Baupin, pas Axel, j'ai inversé les lettres. Alex Baupin, après moi, le déluge. Bah, le déluge, on espère ne pas l'avoir trop vite. Hein. Allez, belle matinée à tous, bon jeudi.

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2: Bonjour à tous, l'horoscope de ce jeudi. On débute avec les béliers. Tentez votre chance et ne reculez sous aucun prétexte. Vous

0: tenez le bon bout.
1: Taureau, détendu dès votre réveil, vous ferez passer une belle journée à votre entourage.
2: Les Gémeaux, vous êtes dynamiques. Aujourd'hui, les Gémeaux, prêts à déplacer des montagnes.
3: Cancer, vous ressassez trop les erreurs du passé. Concentrez-vous sur l'avenir.
4: Les Lions, vous avez pris un aller simple pour le bonheur.
5: Amour et réussite sont au rendez-vous.
6: C'est la passion qui vous anime.
7: Les Vierges, il ne vaut mieux pas vous chercher. Aujourd'hui, vous n'aurez pas la patience.
8: Les Balances, des étoiles dans les yeux,
9: les balances, la journée s'annonce romantique.
10: Les Scorpions, vos finances portent à merveille,
11: vous avez su faire attention quand il le fallait.
12: Les Sagittaires, vos proches se portent très bien,
13: cela vous permet de vous concentrer davantage sur votre travail.
14: Capricorne, solide comme un roc, vous relèverez tous les défis avec brio.
15: Les Verseaux, ne brûlez pas les étapes,
16: les Verseaux, chaque chose en son temps.
17: Et enfin les Poissons, vous avez un objectif en tête,
18: rien ni personne ne pourra vous en détourner.
19: Avec tout ça, très belle journée.

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0: Chaque matin, il nous parle de petits chevaux qui font les courses dans différents hippodromes. Je parle bien sûr de Tom Kazak, que l'on retrouve de suite avec les pronostics du Quintet. Bonjour Tom.
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2: Bonjour, bonjour à tous. 15 concurrents âgés de 5 et 6 ans n'ayant pas gagné 148 000 euros. Rendez-vous sur les 2100 mètres de la cendrée parisienne à l'hippodrome de Vincennes à l'occasion du Quintet Plus de ce jeudi 17 septembre 2026. Disputé dans le prix Méhain sur Yèvre, le départ sera donné vers 13h55. En tête de notre sélection, le 8, Pur Style, toujours au top de sa forme, sage, il visera la victoire. Suivi 3, l'amant du Douai, préparé avec le plus grand soin pour cette épreuve visée. L'as Le Gras, la reprise de la fraîcheur et déféré des quatre pieds. Le 6, Love Bird, confié à Eric Raffin pour l'occasion. Et enfin, le 5, Aladdin, idéalement placé derrière les ailes de la voiture. Il complétera notre sélection. Une sélection que vous pouvez retrouver sur ma chaîne YouTube Tom Kazak, les pronostics hippiques avec mes dernières minutes. Donc notre choix aujourd'hui, premier le 8, Pur Style. Second le 3, l'amant du Douai. Troisième l'As, le Graal. Quatrième le 6, Love Bird. Cinquième le 5, Aladdin. Le second choix, le 11, le 7 et le 2. Et à vous la fortune!

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1: Bonjour, Sébastien Cornu demande à Ursula von der Leyen, présidente de la Commission européenne, de ne pas utiliser l'amende record infligée à Google, soit 4,6 milliards d'euros pour financer de nouvelles dépenses. Le chef du gouvernement français souhaiterait plutôt que cette somme permette de réduire la contribution des États membres, alors que la France recherche des économies. L'incendie qui a parcouru 190 hectares dans le massif des Landes de Gascogne est désormais fixé, le périmètre est arrêté, le feu ne progresse plus. En revanche, deux pompiers ont été blessés et évacués avec des brûlures aux mains, au visage et aux cuisses. La surface parcourue par les flammes a été réévaluée à 190 hectares. Un hommage national sera rendu à Anthony Bertom et Wilfried Schmitter, les deux sapeurs-pompiers professionnels morts le 21 juillet dernier à Mérignac. Il aura lieu vendredi à partir de 15h, place des Quinconces à Bordeaux, et sera ouvert au public. Lors de cet hommage, présidé par le ministre de l'Intérieur Laurent Nunez, les deux adjudants recevront à titre posthume la Légion d'honneur et la médaille de la sécurité intérieure. La guerre au Moyen-Orient et les canicules à répétition entraîneront incontestablement une inflation des prix en rayon en mars 2027, a prévenu le PDG de Coopérative U, Dominique Schelcher, soit à l'issue des prochaines négociations commerciales entre supermarchés et fournisseurs, traditionnellement prévues du 1er décembre au 1er mars. Enfin, la candidate RN à la présidentielle Marine Le Pen a annoncé son intention de lancer un référendum pour lutter contre les idéologies islamistes en cas de victoire à l'élection de 2027. L'objectif sera notamment d'interdire le voile. C'est la fin de ce flash, une très bonne journée à notre écoute.
2: Bonjour à toutes et à tous, voici votre flash d'information en Provence verte. Côté météo, soleil et ciel bleu prédominent aujourd'hui, avec 24 degrés vers 14h et un petit vent d'ouest-nord-ouest généralement faible. Demain matin, le soleil restera bien présent, avec 15 degrés au plus frais et un vent de nord-nord-ouest assez faible. Côté incendie, le risque passe au niveau sévère dans 6 massifs du Var, dont le Centre-Var, les Maures, la Corniche des Maures, l'Estérel, les Monts Toulonnais et les îles d'Hyères. L'accès est déconseillé et les travaux sont réglementés de 5h à 13h, puis interdits. Le risque reste modéré dans les 3 autres massifs. Autre rendez-vous très attendu dimanche à Brignoles, la fête de la prune. La filière locale poursuit sa renaissance. Plus d'une tonne de prunes de Brignoles a été récoltée en 2025. Producteurs, associations, collectivités et acteurs agricoles travaillent désormais à structurer une véritable micro-filière, avec notamment la transformation du fruit en pistoles, confitures, coulis, bières, biscuits ou pâtisseries. Un verger consacré aux anciennes variétés de prunes, dont la prune de Brignoles, doit également voir le jour au lycée agricole de Saint-Maximin. Dimanche, la fête débutera à 9h au jardin Charles Gaou avec marché gourmand, dégustation et animation culinaire. Et pour les amateurs de pâtisserie, le concours de la meilleure tarte à la prune prévoit un dépôt des tartes entre midi et 14h avant la dégustation et la remise des prix à 15h. Un nouveau plan national de lutte contre le frelon à pattes jaunes vient d'être adopté. Présent aujourd'hui dans tous les départements de l'Hexagone, cet insecte constitue notamment une menace pour les colonies d'abeilles et peut également avoir un impact sur la biodiversité. L'objectif est désormais d'adapter la lutte à la situation de chaque territoire, avec notamment la détection et la destruction des nids et des méthodes de piégeage plus sélectives. Chaque département devra élaborer son propre plan dans les 6 mois sous l'autorité du préfet. 3 millions d'euros ont par ailleurs été débloqués cette année pour accompagner les territoires. C'était votre flash d'informations locales sur Radio Couleur Sud. Très bonne journée à tous.
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0: 9h passé d'une poignée de minutes sur votre radio, vous êtes dans les Matins Pas Chagrin. Merci de votre fidélité, merci d'être avec nous pendant ces 3 heures d'émission. La musique est là pour vous accompagner, mais avant de parler musique, on va parler éphéméride. On les écoute, on revient juste derrière.
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2: Bonjour à tous, aujourd'hui 17 septembre, bonne fête aux Lambert et Renaud comme le chanteur. Très dynamique, entier, d'une énergie débordante, parfois cassant, les Renaud sont des hommes d'action. Très actifs, ils savent cependant s'arrêter pour se ménager des moments de détente et de rêverie. Rigoureux sur les principes, ils sont parfois étouffants à vouloir imposer leurs lois. Utopistes, on leur reproche de ne pas toujours avoir les pieds sur terre. En amour, ils sont affectueux mais possessifs. Du côté des faits du jour, 1946, début de la guerre civile en Grèce. 1954 en Inde, une loi interdit la bigamie. 1979 à Strasbourg, ouverture du premier restaurant Fats Food d'une célèbre marque américaine. 1986, c'est la sortie en salle du film Top Gun avec Tom Cruise. La même année, explosion d'une bombe devant un magasin de prêt-à-porter rue de Rennes à Paris, revendiqué par un mouvement qui réclame la libération du chef libanais Georges Ibrahim Abdallah. Bilan 7 morts et 51 blessés. La chanteuse Anastasia est née à Chicago le 17 septembre 1973. Nous avons aussi Adriana Carambeu, mannequin, qui vient de Brezno en Slovaquie. L'humoriste et comédien québécois Stéphane Rousseau. Du côté des sportifs, Franck Picard, skieur, champion olympique, et Damon Hill, pilote de Formule 1. Bon anniversaire aussi à Jérôme Bonaldi, présentateur et chroniqueur télé. Enfin, le dicton du jour, le jour de la Saint-Lambert, qui quitte sa place la Père. Passez une très bonne journée, à demain.
0: Merci beaucoup, et puis aujourd'hui nous allons en Belgique pour la séquence anniversaire. Ça fait plaisir de voir qu'il y a encore des Belges qui nous suivent avec les Matins Pas Chagrin. C'est Jean-Philippe qui fête aujourd'hui ses 49 ans et c'est Erika qui nous a écrit pour lui souhaiter un très heureux anniversaire. Et en plus, Jean-Philippe, il habite pas loin de mon ancienne localité, il habite à Charleroi. Bon anniversaire, Jean-Philippe, de la part d'Erika et de la part de toute l'équipe des Matins Pas Chagrin. Côté musique, on se fait plaisir avec bien sûr du bon son, son d'hier, son d'aujourd'hui. On vous en met un max dans les oreilles. C'est Bastille qui arrive avec Pompeii. Allez, on l'écoute, on revient d'ici quelques minutes. Belle matinée à tous.

C'est le moment du dicton du jour dans vos matins pas chagrins avec ce dicton du 17 septembre pour la Saint-Renaud. Si Saint-Renaud est pluvieux, suivent 9 jours dangereux. Ou encore, s'il pleut à la Saint-Renaud, l'automne s'annonce penaud. Voilà pour nos petits dictons du jour. Côté musique, les bébés brunes, dis-moi. Bah oui, on te le dit. Et puis nous, on revient d'ici quelques instants pour vous parler du programme télé. Belle matinée.

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1: 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Bonne.

C'est le moment du dicton du jour dans vos matins pas chagrin avec ce dicton du 17 septembre pour la Saint-Renaud. Si Saint-Renaud est pluvieux, suivent 9 jours dangereux. Ou encore, s'il pleut à la Saint-Renaud, l'automne s'annonce penaud. Voilà pour nos petits dictons du jour. Côté musique, les bébés brunes, dis-moi. Bah oui, on te le dit. Et puis nous, on revient d'ici quelques instants pour vous parler du programme télé. Belle matinée.

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1: Voici ma sélection télé pour ce jeudi 17 septembre avec ce soir sur TF1 le mystère de la chambre jaune, la série inédite. Sur France 2, envoyé spécial présenté par Élise Lucet. Sur France 3, meurtre à Colmar avec Pierre Arditi, téléfilm. Sur M6, La chute de Londres, film avec Gérard Butler notamment. Vous retrouverez sur France 4, Petit pays, film avec Jean-Paul Rouve. Sur W9, Y'a que la vérité qui compte, présenté par Laurent Fontaine et Pascal Bataille. Sur TMC, Samina Seri et Frédéric Diefenthal dans le film Taxi 3. Sur Gulli, C'est quoi cette mamie ? Film avec Chantal Latsou et Julie Gayet. Sur T18, L'Antidote avec Christian Clavier, film. Film également sur Novo 19, Léon avec Jean Reno et Nathalie Portman. Enfin sur Sister, Objectif Maison, un an pour tout changer, magazine. Bon zapping !

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0: Dès 10h, on va s'intéresser à l'actu musicale. Quelle est-elle? Eh bien, on le découvre ensemble.
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2: Dans l'actualité musicale du jour, Mauvais Joe, son ascension fulgurante se poursuit avec l'EP L'Undertaker Partie 2. Après le raz-de-marée de son hit Pilé, Mauvais Joe frappe à nouveau très fort avec la sortie de son nouveau son, L'Undertaker Partie 2, porté par des sonorités afro-urbaines et ses racines congolaises. Ce projet de 8 titres confirme le statut incontournable de l'artiste. Mauvais Joe ne laisse aucun répit au dancefloor après avoir signé l'hymne incontournable de l'été avec Pilé. Véritable raz-de-marée, l'artiste revient avec un nouvel mini-album, L'Undertaker Partie 2. Un an tout juste après le premier volet, dévoilé le 15 août 2025, ce nouveau projet confirme donc l'ascension fulgurante d'une figure phare de la scène afro-urbaine. Toujours aussi festif et entêtant, ce projet de 8 titres puise sa force dans les origines congolaises du chanteur, qui dévoile une facette plus intime de sa personnalité. Il est disponible dès à présent. On se retrouve très vite avec d'autres actualités musicales.

0: Il est 10h passé d'une poignée de minutes, c'est la dernière heure des Matins pas chagrins qui débute et comme chaque matin, on va retrouver Monsieur Daniel avec sa chronique générique culte. De qui va-t-il nous parler ou de quoi va-t-il nous parler? On le découvre de suite. Bonjour Daniel.
1: Bonjour Louise, bonjour à tous et à toutes. Un chenillard rouge lumineux qui balaye la calandre noire, un rythme de synthétiseur futuriste entêtant et cette voix off iconique qui proclame
2: « Les exploits d'un chevalier solitaire dans un monde dangereux ».
1: Aujourd'hui, on ajuste son blouson de cuir, on parle dans le cadran de sa montre et on monte à bord de la voiture la plus célèbre des années 80, la mythique saga de K2000. Débarquée en France en 1986 sur la 5 avant de faire les beaux jours de TF1, la série créée par Glenn A. Larson met en scène Michael Knight, interprété par David Hasselhoff, un combattant du crime au service de la Fondation pour la Loi et le Gouvernement, flanqué de Kit, une Pontiac Trans-Am noire bardée de technologie et dotée d'une intelligence artificielle aux répondants légendaires. Regardez K2000 après l'école où le week-end c'était s'offrir le rêve automobile et technologique ultime. On s'installait devant la télé et c'est là que commençait le grand classique, la fascination pour le fameux bouton Turbo Boost qui faisait s'envoler le véhicule au-dessus des camions. Le tableau de bord digne d'un vaisseau spatial rempli de voyants multicolores, les voix imperturbables et distinguées de Kit et cette montre magique qui permettait de l'appeler à la rescousse en disant « Kit, viens me chercher ». Futuriste, trépidant et profondément inscrit dans la culture pop des années 80, ce thème musical composé par Stu Phillips et Glenn A. Larson reste l'un des riffs de synthétiseurs les plus marquants du petit écran. Montez le son et appuyez sur le turbo boost, voici le générique électrisant de K2000.

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1: Dans l'actualité people du jour, Arnaud Delven, révélé dans Top Chef, placé en garde à vue pour des soupçons de violence envers son compagnon. Il est accusé d'avoir asséné des coups au visage de son petit ami, selon une info parue il y a quelques jours. Nouveau déboire judiciaire en tout cas pour Arnaud Delven, finaliste de Top Chef en 2022. Le chef des bistrots pas parisiens a été placé en garde à vue par le parquet de Nanterre, car il est soupçonné de violence sur son compagnon lors d'une soirée alcoolisée à son domicile. Les policiers sont intervenus après un déclenchement d'alarme et auraient découvert un homme au visage tuméfié affirmant avoir été frappé par son partenaire, Arnaud Delven donc. La victime, dont l'identité n'a pas été révélée, sera ensuite rentrée chez ses parents avant de porter plainte. Cette accusation rappelle notamment qu'elle s'ajoute à une plainte pour harcèlement moral et sexuel déposée en juillet par un ancien commis. D'autres ex-salariés dénoncent un climat toxique avec des propos grossophobes, racistes et même humiliant. Il est temps que cela cesse, avait lancé l'un d'entre eux, espérant un MeToo cuisine. Contacté notamment, le chef de 40 ans n'a pas réagi à ces nouvelles révélations, mais il avait quelques jours plus tôt annoncé son retrait des réseaux sociaux, invoquant le besoin de se recentrer sur sa vie privée et sur sa santé. On se retrouve très vite avec d'autres Actu People.

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D'ici quelques minutes, nous aurons droit à la petite rubrique littéraire avec notre ami Frédéric Coster. Mais là tout de suite, c'est la musique qui vous accompagne pour aller rejoindre les 10h30. Et côté musique, on va se faire plaisir avec Sound of Freedom. Voici Monsieur Bob Sinclair. Très bon jeudi à tous.

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1: Né en 1944 à Jackson, Richard Ford est considéré comme l'un des chefs de file de la littérature américaine. Il est notamment l'auteur d'Indépendance, qui a obtenu le prix Pulitzer en 1996, et de Canada, prix féminin étranger en 2013. Primé dans le monde entier, toute son œuvre est disponible chez Point comme une situation difficile qui vient de paraître. Il neige à gros flocons sur Great Plains dans le Montana lorsque Larry monte dans la Cadillac de sa tante Doris qui doit le conduire chez sa mère à Seattle. L'adolescent découvre la cruauté, les déceptions et l'amertume qui guettent tous les adultes. Il neige aussi à Paris. Dans cette ville inconnue, Charley et Hélène comprennent qu'ils ne se connaissent pas. Ce sont deux récits qui dévoilent une frontière impalpable entre les êtres, celle de l'intimité. Une situation difficile de Richard Ford est parue chez Point.

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Voilà, voilà, c'est fini, c'est terminé pour ce jeudi. Nous revenons bien sûr dès demain matin. Le rendez-vous est pris, 8h, 11h, les matins pas chagrin, chaque jour sur votre radio favorite. N'oubliez pas, hein, restez fidèles au matin pas chagrin, mais surtout restez fidèles à votre radio. Elle est là pour vous divertir tout au long de la journée avec le meilleur des hits. Hits d'hier et hits d'aujourd'hui. On ne peut pas faire autrement que de se quitter, comme chaque jour, avec la petite nouveauté du jour. Oh,

Et Rachel Chinouriri, le titre Make Believe, on se l'écoute et on revient demain. Ciao, ciao, bye bye et à demain si vous le voulez bien.

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1: Et salut mes affreux Jojo.
2: Bonjour.
1: Bonjour, vous êtes tout seul en fait, Yann. En fait, il y a que vous.
2: On est là.
1: Excusez-moi, j'avais eu peur. J'ai eu peur même. Je vous entendais pas. Raymond est là. Bonjour
2: là,
1: Raymond.
2: C'est-à-dire qu'on a failli pas venir aussi.
1: Ben oui, c'est ça. C'est la route.
3: Nos auditeurs ne savent pas à quel point on a failli ne pas venir.
1: ouais, on a eu quelques galères de trajet, mais tout s'est bien passé.
3: Tout est rentré dans l'ordre.
1: Voilà, tout va bien. Yann, on va vous retrouver tout à l'heure avec qu'est-ce que vous m'avez dit? Un petit conte.
3: Oui, tout à fait.
1: C'est le conte de quoi?
3: Le conte fait.
1: Le conte fait.
3: Voilà, le conte fait.
1: Et le conte est bon, évidemment.
3: Tout à fait.
1: Comme d'habitude. Comment il s'appelle le monsieur là?
3: Raymond.
1: Raymond, bonjour Raymond.
4: Oui, bonjour, je vais très bien.
1: Mais ça
4: je
1: va.
4: Je suis en pleine forme et ça va y aller.
1: Bon, préparez-vous, vous allez démarrer l'émission avec une blague. Il y a également Jérôme, bonjour Jérôme.
5: Bonjour monsieur.
1: Une petite question colle.
5: Bien sûr.
1: D'accord, et puis on applaudit Thierry Alonso, s'il vous plaît. Qui est avec nous. Bonjour Thierry.
6: Bonjour.
1: Comment allez-vous?
6: Ça va.
1: Oh là là, la foule en délire pour Titi.
7: Tu te calmes, public, tu te calmes.
2: Ils sont cons.
1: Thierry, vous êtes en pleine forme vous aussi.
6: Oui.
1: Bon, bah, vous savez quoi, on va démarrer avec vous. Allez, tiens, voilà.
8: Hé, hey, les affreux Jojo, c'est l'heure de la blague à Titi.
1: Allez, mon Titou, c'est vous qui ouvrez le bal.
2: Mon
1: Titouné.
9: C'est à l'hôpital, il y a une blonde qui accouche de... Qui a...
1: Ça fait oui, mal. Oui,
2: ça fait mal.
9: Donc c'est à l'hôpital, une blonde qui accouche de jumeaux, elle n'arrête pas de pleurer, elle pleure. Alors l'infirmière va la voir, elle la console, elle dit « Pourquoi vous pleurez comme ça? Vous avez de beaux bébés, ils sont en pleine santé, ils vont bien. Je sais, elle dit, mais je ne sais pas qui est le père du deuxième.
1: » Bien. Raymond, vous avez une blagounette?
4: Alors c'est un mec qui rencontre un copain, et, il dit « C'est quand même dingue, mais alors c'est dingue ce que tu ressembles à ma femme. » À part la moustache, le mec lui fait « Mais j'ai pas de moustache. » Il dit « Toi, non.
1: » Jérôme
5: J'en ai une, mais bon. Alors, c'est un couple qui fait l'amour. Et puis, la fille, elle fait « Excuse-moi, mais là, t'es dans un pli. »
1: Ah,
5: le mec,
1: oh non.
5: Il fait « Ah, pardon. »
1: Mais non.
5: Et puis, il recommence. Et, non, excuse-moi, là, t'es dans un pli. Ah, oups, pardon. Excuse-moi, non, là, t'es encore dans un pli. Ah, ok. Puis on commence comme ça, je dis, putain, mais c'est pas possible, c'est pas une cul que t'as, c'est l'accordéon.
1: Ok, on va passer.
4: Michelin.
1: On va passer un petit coup de fil en Belgique, les amis, si vous voulez, dans cette émission, puisqu'on a des auditeurs un petit peu partout.
3: Bien sûr.
1: Notamment en France, où nous avons monsieur Ping. Si ma mémoire est bonne,
3: oui, c'est ça, en
1: voilà,
3: Chine.
1: Qui est en Chine et je crois que j'ai perdu le prénom du monsieur en Belgique.
3: Ah, je me souviens plus, non.
1: Je sais pas. Bon, on va l'appeler. Si à la technique, il est possible de passer, voilà, un petit coup de fil à ce monsieur Van der Berg, je crois.
3: Oui,
1: un truc comme ça.
3: Ouais, il me semble Van der Berg, oui.
5: Il y a beaucoup de ventes de putes aussi.
1: Ouais, mais on va l'appeler Jean-Claude. On va l'appeler Jean-Claude. Oui. Je crois que c'est Jean-Claude.
10: Allô,
1: Jean-Claude.
10: Oui, tout à fait.
1: Bonjour Jean-Claude, c'est Carlito des Affreux Jojo.
10: Ah, Carlito, ça m'a fait plaisir, dis donc.
1: Eh ben, nous aussi, en fait.
10: Ça fait plaisir.
1: Voilà, on vous appelle pour, ben d'abord, savoir comment vous allez.
10: Mais je vais très très bien.
1: Bien.
10: Très très bien, moi je pète la forme.
1: Eh ben, c'est super, et on sait que vous aimez bien faire des petites blagounettes de temps en temps.
10: Ah oui, alors là, aujourd'hui, ce ne serait pas une blague, hein. J'ai pas trop le cœur à la blague, là, parce que ce serait plus une petite anecdote. Petite anecdote comme ça, parce que vous savez, l'armée belge, là, il manquait un peu de candidats. Alors, du coup, ils ont décidé, pour faire connaître l'armée belge aux jeunes belges, de faire une journée porte ouverte, vous voyez. Eh bien, on a perdu deux sous-marins.
1: Eh bien, merci Jean-Claude.
10: Ah, c'est toujours un plaisir. Hein.
1: Ouais, on vous dit à bientôt. Hein.
10: Ah, je vous fais des gros bisous.
1: Ou peut-être pas. Merci, au revoir Jean-Claude. Yann Morel, vous êtes là?
11: Oui, bonjour.
1: Bonjour Yann.
11: Bonjour,
1: vous avez une blagounette ou pas?
11: Oh ben, pourquoi pas.
2: Alors, ça se passe en Belgique.
11: Non, tout à l'heure on parlait de maternité avec la blague de Titi. Donc c'est pareil, la maternité. Donc une femme qui est comme ça sur la table d'accouchement. Et puis donc l'obstétricien il est là, allez poussez madame, poussez. Et là le bébé il part mais comme une fusée. Tant et si bien qu'il s'étale sur le mur d'en face quoi. Mmh. Punaise, alors tout le monde est un peu désolé. Moi, je suis désolé, madame. Il est parti trop vite. On m'a pas pu le rattraper. Donc bon, voilà, bien sûr, voilà, c'est difficile, machin. Un peu plus tard, elle retombe enceinte. Et donc, allez, l'accouchement. Allez, poussez, madame, poussez. Et donc là, l'obstétricien, il se met en face, tu vois, pour être sûr. L'obstétricien, il se met en face, tu vois, pour être sûr de choper le bébé quand il sortira, tu vois, parce qu'il connaît la bonne femme, il la reconnaît.
1: Ouais.
11: Et donc là, le bébé sort. Il essaie de le choper, mais il part tellement vite, tu vois, le bébé glisse entre ses mains et plam, contre le mur encore.
1: Oh.
11: Mec, c'est pas possible et tout, donc bon, c'est triste et tout, machin. Bon, et puis elle retombe enceinte, la dame. Et donc là, les mecs, ils disent, vous savez quoi, on appelle Fabien Barthez. Donc Fabien Barthez, il vient avec ses gants, tu vois, il est tout équipé et tout, il se met bien en face et tout. L'obstétricien, il dit, allez, poussez, madame, poussez. Le bébé sort, hop, Fabien Barthez, il l'attrape et là, il donne un grand coup de pied dedans, il fait, allez les gars, on attaque.
4: Oh.
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1: Vous êtes dans les affreux Jojo, j'espère que tout va bien pour vous. Nous, on est là, on passe un petit moment. On essaye d'être le plus convivial, le plus jovial.
2: Détendu aussi.
1: Détendu, voilà. On essaye de vous apporter un petit peu de joie et de bonheur. Et dans cette émission, il n'y a pas les filles, mais on va les retrouver quand même avec une rétro d'ici quelques minutes. Et puis, il y a aussi un extra. Cet extra, c'est le grand sphinx, vous voyez de qui je veux parler.
2: Ah, tout à fait, oui.
1: Eh ben, on va l'appeler grâce à un jingle. Allez.
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1: Écoutez, il arrive.
5: Bonjour.
1: Bonjour, grand sphinx.
5: Comment bon, ça va?
1: Oh, vous êtes soufflé.
5: Oui, j'ai couru.
1: Ah oui. Je me posais une question. C'est quoi votre prénom? C'est grand?
5: C'est grand.
1: D'accord, ok. Ça va, grand?
5: Oui.
1: Le grand sphinx nous propose des devinettes, des charades, des gnimes.
2: D'énigmes.
1: D'énigmes, même. C'est des trucs assez personnels. Qu'est-ce que c'est aujourd'hui? Qu'est-ce
5: Une
1: que
5: petite
1: vous nous...
5: énigme.
1: Une petite énigme. Eh bien, on vous écoute, alors.
5: Alors, personne ne veut de moi. Je suis peut-être petit, mais je suis un être de tête.
1: Mimimati?
6: Je suis un être...
5: Je suis peut-être petit, mais je suis un être de tête.
1: De tête?
5: Comme le pâté.
1: Et voilà qui fait des jeux de mots maintenant, le grand sphinx, quoi. Incroyable.
6: Je suis un être de tête.
1: Alors, je suis peut-être petit, c'est ça?
5: Mais je suis un être de tête.
1: Mais parlez bien dans votre micro, grand sphinx, parce que sinon... Ça... Je suis
5: personne ne veut de moi.
1: Ah, personne ne veut de moi. Je ne sais pas, moi, Demis Roussos?
5: Non.
6: Pourquoi?
1: Parce que je sais pas.
7: Ouais. Alors vas-y, c'est quoi? Ouais. Personne veut de moi après?
5: C'est tout.
7: Mais je... Non, c'est le début, ça.
1: Ça, c'est le début. Personne ne veut de moi.
5: Je suis peut-être petit, mais je suis un être de tête.
7: Oh, ben c'est facile, ça.
1: Ah, vous l'avez?
7: Ben
1: allez-y. Dites. Bah, dites. Un pou?
7: Ben oui.
5: Un pou?
1: Un pou?
7: Ah, mais oui, bien sûr.
1: D'accord.
5: Oui, c'est ça.
2: Oh, bien joué, Jérôme.
7: Ah, mais je vous l'avais dit qu'il fallait pas la faire.
1: Ah ouais, d'accord. Non, mais c'est surtout qu'il va en faire une autre, le grand sphinx. Il est venu pour bosser, quand même.
5: Oh là là là.
1: Allez, grand sphinx.
6: J'ai eu peur de le dire, d'avoir l'air con.
7: Mais, non, mais la jamais. Différence entre toi et moi, c'est que moi, j'ai pas peur.
5: Vous n'aurez jamais l'air con, vraiment. Enfin, nous sommes des amis d'enfance, vous et moi.
7: On a droit à l'erreur, toujours.
1: Mais oui.
5: Alors.
1: Allez, trouvez-nous quelque chose de bien pointu, s'il vous plaît.
5: Ah, d'accord, alors. Je vais souvent à l'école, je conserve les paroles, j'emprisonne les feuilles que je recueille.
1: Je vais souvent à l'école.
5: Je conserve les paroles.
1: Ouais.
5: J'emprisonne les feuilles que je recueille.
1: Yann Morel, vous avez une idée peut-être?
2: Ouais, mais du coup, coup sur coup, deux, ça va faire violent. Pour
1: mais ça
2: lui,
1: va
2: non
1: lui faire du bien. Ça va lui faire du bien.
2: Mais il va en perdre ses bandelettes, non?
1: Mais c'est pas grave, il va en trouver d'autres.
5: Si, c'est grave, enfin.
1: Allez, dites-nous, Yann, vas-y.
5: Des bandelettes,
2: maintenant. Ben, un cahier?
1: Un cahier?
5: Non.
1: Ah, vous étiez trop sûr de
7: c'est
1: vous, Yann.
7: C'est simple, ça.
2: Oh, bah oui, mais.
1: Redonnez l'énigme.
5: Oh, mais je changeais de page.
1: Ben, organisez-vous.
7: Bien sûr, dès qu'on avait la réponse.
1: Ouais, c'est ça.
5: Je vais souvent à l'école. Je conserve.
6: Souvent à l'école?
1: Non, vous n'allez pas
5: souvent. Souvent à l'école.
1: Merci. Ouais.
7: Souvent à l'école, peut-être.
1: Oui, aussi.
5: Je conserve les paroles. J'emprisonne les feuilles. Qui suis-je?
2: Ah, bah du coup, c'est un classeur, du coup.
5: Ah, en plus.
1: Ah bon?
5: Et non.
7: Et non, quand vous avez les paroles.
5: Vous êtes trop...
2: Eh oui, mais parce que tu les notes sur un cahier, parce que tu es l'instituteur, il parle, et toi t'écris pendant...
1: C'est un cartable.
2: Tu vois, c'est...
1: C'est un cartable.
5: Eh oui, voilà, c'est un cartable.
1: C'est le cartable. Mmh. Eh bah oui.
5: C'est pas un cahier, hein.
1: Ouais, mais on a tourné autour du pot.
5: Vous n'écrivez pas sur un cartable, non?
7: Non, on tourne pas autour du pot.
1: Si, on a tourné.
5: Quel pot, quel pot.
1: Merci, grand sphinx.
5: Mais c'était avec grand plaisir.
1: On vous dit à bientôt.
5: Ça fait plaisir de vous voir, ça faisait longtemps.
1: Ben, je vous en prie, révisez un petit peu votre français.
5: Oui.
1: Et puis, à bientôt.
5: Je suis égyptien, vous savez. Bye bye!
1: Au revoir!
5: Salut.
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1: Vous pouvez nous retrouver dans votre radio, mais également sur Internet et plus particulièrement sur Facebook. Le groupe Les Affreux Jojo, vous demandez une invitation, on accepte en général de tout le monde. Et vous pouvez laisser des blagounettes et on les citera ici dans cette émission. Ce qu'on va faire maintenant, les filles ne sont pas là.
2: Non.
1: Non, elles sont pas là. Donc on va faire une petite rétro avec la machine à café de Virginie Bourdin maintenant.
3: Alors, des petites choses à savoir. Un lit défait serait beaucoup plus hygiénique qu'un lit fait.
1: Ah ben oui, parce qu'il prend l'air.
3: Oui. Eh ben oui.
1: Pour les acariens.
4: Ah ouais.
3: C'est ça.
1: Tous les acariens et tous les acariens.
3: Lorsque le lit est fait, il garde plus facilement la chaleur et l'humidité, donc qui en font un lieu de villégiature très apprécié des acariens, voilà, qui sont responsables de nombreuses allergies.
1: Donc ne faites pas votre lit. Ça sert à rien.
3: Eh bien, l'idée fait, ne retient plus la chaleur et l'humidité et ça provoquerait la déshydratation et la mort des petits arachnides.
1: des quoi, des arachnides?
4: Les arachnides, c'est les araignées?
3: Aussi.
1: Ah ouais.
3: Eh oui.
4: D'accord.
3: Donc ça provoquerait la mort et des acariens et des petites araignées.
4: Mais alors attends, parce que bon, admettons, tu défais ton lit.
2: Petite méchante.
4: Et l'araignée, elle est au plafond. Est-ce que ça la tue le truc ou pas?
5: Ouais.
4: Avec les gaz. Non, ça marche que si elle est dans ton lit, c'est ça?
3: Non, bah alors ça dépend. Est-ce que Jérôme dort dans ce lit et a défait ses chaussures?
1: Je sais pas.
3: Ça dépend.
1: Il faudra lui poser la question.
3: Non. Donc voilà. En tout cas, ce serait finalement plus hygiénique.
1: D'accord.
3: Petite info à savoir comme ça.
1: Oh, mais c'est bien.
3: Qui va
5: très
3: intéresser,
5: intéressant.
1: Mais oui.
3: Titi, voilà, on passe du coq à l'âne là.
1: D'accord,
5: vas-y, passe du coq à l'âne.
3: Au naturel, la plupart des whiskies sont quasiment incolores. Vous le saviez ça?
1: De quoi? Au naturel?
3: Au naturel, la plupart des whiskies sont incolores.
1: Ah non, ça je savais pas.
3: Et ben voilà.
1: Titi, il a pas le temps de s'en rendre compte. Hop là.
3: La coloration ambrée que nous leur connaissons provient de l'ajout du colorant caramel.
1: Ah oui.
3: Et oui,
1: d'accord.
5: Ah ouais.
3: Le but est double, donner l'impression d'un vieillissement en fût, déjà.
1: Ouais.
3: Et oui, beaucoup plus important qu'il ne l'est vraiment. Et unifier la coloration d'une même production.
1: D'accord.
3: Voilà, okay. Donner une identité au produit.
1: D'accord.
3: C'est fou ça.
1: Oh bah juste, c'est dingue.
3: Ouais. Et puis un troisième petit truc qui est sympa à savoir, l'eau de Javel aurait pu s'appeler l'eau de Paris.
1: Ah.
3: Oui. Son nom vient du village de Javel, où se situait l'usine qui la produisait. Et ce village est devenu un quartier du 15e arrondissement de Paris. Lors de sa découverte, en fait, elle ne servait qu'à blanchir le linge. Et en fait, c'est bien plus tard qu'on découvrit qu'elle était un puissant désinfectant.
1: Ah, yes. Cool. Merci, Virginie.
3: Hein?
1: Ah, bah dis donc.
3: Ça va vous aider à vivre, ça.
1: Ouais, sympa, oui, vraiment.
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1: Jérôme de la Rua, c'est Jérôme de la Rua. Jérôme de la Rua, c'est Gégé.
2: C'est Gégé qu'on va retrouver maintenant, les amis. Gégé qui va nous poser une question colle. C'est ça, Jérôme, hein?
3: Oui.
2: Alors, on vous écoute.
3: Alors, vous avez trouvé l'expression, la signification de l'expression se faire enfumer.
2: Ah, oh,
4: super.
2: On a eu chaud.
3: Ah, quand même, il y a quelques lettres à changer.
2: Oui, bien sûr.
4: Pas tant que ça. Hein.
5: Non, non, mais on est dans les clous.
3: Et puis on dit pas va te faire enfumer, si ? Non, bon.
2: Non.
6: Alors, est-ce que ça vient, par exemple, du fait que les Indiens, ils envoient des signaux de fumée ?
4: Oui.
6: Même qu'un jour, j'en ai croisé un, il faisait des messages comme ça. Mmh. Il avait un inspecteur à côté. Je lui dis, qu'est-ce que c'est l'inspecteur ? Il me dit, c'est ma gomme.
2: Très bien. Est-ce que c'est un rapport avec Jeanne d'Arc ?
3: Non.
2: Pas du tout, je sais pas. Hein.
5: Donc, se faire enfumer, c'est se faire avoir, on est d'accord ?
3: Oui.
5: Ok, on est d'accord.
2: Donc, c'est quelqu'un qui a... C'est une vieille expression ? C'est vieux, ça, se faire enfumer ?
3: Ah oui, c'est vieux, oui.
4: Est-ce que ça vient de quand on enfume les insectes, par exemple, pour les endormir ?
2: Ah, les abeilles.
3: Ouais,
2: les abeilles.
3: Moi aussi, toi, j'aurais pensé à ça.
2: Ouais.
3: Parce qu'il y a des trucs où ils enfument dans les terriers, voilà. Pour le faire sortir.
2: Ouais.
3: Mais c'est pas ça.
5: Non. Ah. Est-ce que ça a un rapport avec quand le Père Noël descend dans la cheminée, mais qu'il y a le feu dedans?
3: Non,
2: pas du tout. Ok.
6: Se faire enfumer, ça veut dire que on fait de la fumée pour faire disparaître quelque chose,
3: oui.
6: pour pas qu'on voit quelque chose.
3: Oui, ou pour avoir une réaction.
5: Pour faire croire qu'il y a le feu ou un truc comme ça.
4: Est-ce que c'est un rapport avec le saumon?
2: Mais très bon ça, Titi. Ah bah si, c'est rigolo.
3: Oui, c'est rigolo, mais ça n'a aucun rapport.
2: Ouais.
5: Alors, est-ce que ça aurait un rapport avec la stratégie militaire?
3: Du tout.
5: Ah, j'avais des trucs pourtant à sortir là-dessus.
2: Ah,
6: mais vas-y, sors les quand même.
2: Donnez-le quand même.
5: Non, mais c'était des hypothèses comme ça, mais je l'ai trouvé plutôt classe, mais c'est pas grave, on va passer à autre chose.
3: Non.
2: Se faire enfumer, c'est se faire avoir, hein, c'est ça qu'on a dit.
5: Oui, c'est ça, ouais, exactement.
6: D'accord. Mais pourquoi enfumer ?
2: Mais pourquoi enfumer ? Parce que à l'époque, c'était peut-être dans les corps de métier comme les pompiers ou
6: si tu m'embrouilles, ça veut dire que tu m'embrouilles, donc la fumée.
3: C'est un rapport avec la médecine.
2: Ah,
6: là.
5: Avec les fumigations.
3: Non.
2: Est-ce que c'est un rapport avec les fronts crématoires?
4: Ah oui.
3: Non.
2: Quoi, je sais pas.
5: Avec la médecine, à quel moment on peut utiliser de la fumée en médecine?
3: Alors c'était il y a longtemps. Hein.
5: Oui, c'était de la vieille médecine. Ouais.
3: Ah, non, mais on faisait des...
4: Quand on endormait les gens avec des plantes...
3: Une massue, tu veux dire?
4: des plantes qui endormaient ou comme ça? Ça fait enfumer...
3: Non, mais non, il n'y a pas de fumée. Là.
5: Je vous préviens, quand vous réveillerez, vous n'aurez plus mal au bras. Vous aurez peut-être mal à la tête, mais vous n'aurez plus mal au bras.
2: C'est ça.
3: Oui, parce que...

0: pensait que donc c'était de il pensait que souffler de la fumée de tabac dans le rectum d'un patient à diverses fins médicales, mais principalement pour la réanimation de victimes de noyades. Il pensait que la fumée, la chaleur de la fumée pouvait réanimer un noyé.
1: N'importe
2: quoi. Mais non. Oh,
0: mais si.
1: Mais il soufflait dans le
0: pont. Oui,
1: directement. Avec la bouche.
3: Avec quoi? Avec.
0: Ils inséraient un tube.
1: Il mettait de paille.
0: Oui, ouais, voilà. Un tube. Ouais. Il y avait un rectal inséré dans l'anus, qui était relié à un fumigateur. Et un soufflet qui forçait la fumée à pénétrer dans le rectum.
1: Voilà.
2: D'accord. Yann, vous voulez rajouter un truc?
4: Tu vois les mecs de Alerte à Malibu se pointer avec un petit anteau noir? C'est sur la plage.
3: C'est Pamela Anderson.
4: On va les réanimer, bougez pas.
1: Alors, c'était parce que le mec, il avait pris 3 coups de fusil et c'était pour voir où étaient les plombs. Alors, là où sortait la fumée, c'était là où il y avait les.
3: Voilà, il y avait le trou.
2: Alors, d'accord.
0: C'était surtout pour les noyades. Bon, alors, bien évidemment, ça n'a pas été la pratique couronnée de succès, évidemment.
1: Ben.
0: Mais c'est venu de là. Et il y a une photo, vous n'allez pas la voir en entier.
2: Ben, surtout photo, l'auditeur, il ne va pas la voir.
0: Un noyé à 4 pattes avec un mec qui lui souffle.
1: Oui, ben, fait, d'accord. Faut avoir confiance. Là, de la façon, ben, je la vois, la photo. Là, hein. Non, mais je ne veux pas 4 pattes.
3: C'est sûr, c'était ça, la légende.
0: Noyé.
3: Oui.
2: D'accord, bah, merci.
0: C'est des tests. Hein.
2: Merci, Jérôme.
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1: Les affreux Jojo avec vous dans votre radio. On va retrouver Laurence Ruati maintenant, les amis, mais dans une rediffusion.
2: Comment elle va?
1: Elle est en vacances.
2: Ah oui.
1: Elle est en vacances, donc on s'est dit tiens, on va quand
2: avec
1: même.
2: Avec qui?
1: Je ne sais pas. On a dit on va l'intégrer dans l'émission avec une rediff. C'est la rétro de Lolotte du top 10. Laurence Ruati est avec nous et nous propose le top des activités à faire à poil.
3: Effectivement, et oui, vous naturiste ou pas, si jamais vous avez envie de tenter des choses tout nu, ben c'est possible. Alors évidemment, on connaît bien évidemment la randonnée qui s'appelle officiellement la randonnue.
1: En fait, la randonnue.
3: Mais non, il y a des activités. Tapez sur internet randonnue, vous allez avoir voilà des séjours de randonnue. Le principe effectivement, c'est de se balader dans la forêt complètement nu. Alors les gens qui organisent ces sorties font tout pour pas croiser ce qu'on appelle qu'on appelle des textiles. Les textiles sont des gens qui se baladent donc avec du tissu sur eux.
1: On les appelle les textiles.
3: Les textiles, voilà, c'est le code entre les naturistes et les gens habillés. Voilà.
1: Et est-ce qu'il y a des bisextiles?
2: Ça dépend des années.
3: On pourra leur demander. Donc, concernant la randonnue, la seule petite chose, c'est qu'ils précisent juste sur pratiquement tous les sites qu'il faut juste éviter que les sentiers soient un petit peu trop serrés si jamais il y a des naturistes et des textiles.
4: Ça ressemble un peu à la randonnée.
2: C'est vrai qu'on peut vite finir en tête à queue.
3: Ah ouais. Deuxième activité, le saut en parachute. Il est quand même conseillé d'avoir un parachute.
2: Ouais.
1: Oui.
3: Est-ce que tout le monde a compris le concept?
2: Oui. C'est déconseillé. Ils ont mis une limite d'âge là pour le saut en parachute. Parce qu'il y a un papy qui a sauté, il a pris ses couilles dans l'œil.
1: Oh.
2: Et c'est quand même assez dangereux comme activité.
1: Ouais.
3: Il faut faire attention. Non, mais alors là, pour la petite anecdote.
5: Laurence, tu sais que si tu réussis jamais rien au premier coup, saute pas en parachute.
2: Eh merde.
3: Donc pour le petit clin d'œil, donc le saut en parachute.
4: Vas-y Jojo.
3: Donc pour le saut en parachute, en fait c'est un couple qui a pris voilà l'expression s'envoyer en l'air au pied de la lettre. En fait un acteur porno américain, donc c'est une histoire vraie. Acteur porno américain, accessoirement moniteur de parachute, qui a eu la bonne idée de faire l'amour à sa copine en chute libre. Alors on vous laisse imaginer les petits désagréments qu'une telle activité peut provoquer, mais avoir la tête du type à l'atterrissage, apparemment tout s'est plutôt bien passé. À noter que la fédération quand même la fédération
2: c'est très très bien passé. Elle a tout pris dans l'œil.
6: Et alors, tu vas nous faire avaler ça.
2: Le pilote a mis les essuie-glaces, tout se passe bien.
3: Jusque là il n'y avait pas de blessés. Donc la fédération d'aviation a quand même porté plainte.
1: Ah oui.
3: Alors d'après vous pourquoi?
1: Je sais pas.
3: Parce que toute activité susceptible de déranger le pilote d'un avion est prohibée.
1: Ah oui, c'est vrai.
4: Et non, quoi, ça dérange.
2: On peut pas lui mettre les mains sur les yeux. Comme ça. Qui c'est?
3: Voilà. Et apparemment, le pilote pourtant n'avait pas l'air choqué. Mais voilà.
1: D'accord.
3: Alors une autre activité à faire.
1: Alors, on est au top 3. C'est le 3?
3: Alors le top 3.
1: Le 3.
3: Le vélo.
5: Ah oui.
3: Le vélo,
5: jusque
3: là facile. Donc voilà, les naturistes donc s'arrêtent pas en si bon chemin après la balade. Le vélo. Il faut savoir que la ville de Londres organise chaque année une balade nue à vélo rassemblant un bon millier de personnes.
1: Ah oui.
3: Dans une ambiance bon enfant,
1: tout
3: ce petit monde déambule dans les rues anglaises dans le plus simple appareil. L'histoire ne dit pas si les selles de vélo sont rembourrées, bien sûr.
1: Évidemment.
3: Donc voilà, il y a un petit clin d'œil sur le site. Ils disent attention, on ne prête pas son vélo.
1: Ou on enlève la selle.
3: Mais je vous livre les infos comme je les ai récupérées.
2: Il y en a une, ça a fait ventouse à la gare de vélo.
3: Ah, c'est moche. Et ben voilà, c'est moche tout de suite.
1: Arrêtez, mais Jérôme est de retour.
3: Alors, top 4.
1: Top 4.
2: Ah oui, ça va.
3: Je suis bilingue.
1: Dis donc, c'est impressionnant.
3: Du rugby.
1: Ah,
2: oh, du
1: ça
2: rugby.
1: Parle à Raymond, ça.
3: Figurez-vous, voilà, une petite partie de rugby à poil, si à jamais poil. Ça vous tente.
4: Oh,
3: alors,
4: mêlée.
3: Direction Ordenzo, c'est en Italie, pour un match un peu particulier. Les joueurs ont laissé leur tenue au vestiaire et c'est parti pour 80 minutes endiablées devant une foule en délire. Donc voilà, on ne veut pas savoir exactement ce qui se passe
1: dans la mêlée.
4: Dans la mêlée, ça doit être quelque chose.
1: Ah, ça, déjà que ça touche pas mal dans les mêlées. Hein.
3: En tous les cas, voilà.
2: Il y en a un, il a pris
4: la ville, t'as dit?
3: C'est en Italie, pardon.
1: Ça intéresse Cyril Onzo, apparemment.
2: J'ai Yana, il a pris un dos dans l'œil.
3: Onzo, j'ai l'adresse. Je te donnerai l'adresse du site, Thierry.
1: Jérôme, il dit il y en a un, il a pris un doigt dans l'œil. Allez, le dernier.
3: Allez, donc, alors, ça. Oh, c'est moche. Oh, les images fusent.
1: Mais si, c'est bien dans l'œil.
3: Et pourtant, on est là.
4: Non, ça fait mal.
3: Aïe, dans l'œil. Bon. Donc, alors. Donc, allez, alors, un peu classique, mais allez à la piscine à Paris. Et oui, il faut savoir que pour tous les Parisiens, les gens de la région qui ont envie de tester ça, il est possible de se baigner complètement à poil en plein centre de Paris. La piscine Roger Le Gall est la seule à proposer ses services.
2: Le Gall le goût.
3: Le Gall le goût. Tous les lundis, des dizaines de naturistes font trempette dans le plus simple appareil. Enfin, voilà, bah, pas tout à fait, puisque le bonnet de bain reste obligatoire.
2: Eh bien oui, il se protège pour nager, c'est normal.
3: Un duo de plastique, c'est fantastique.
4: Plonge, faut te protéger.
1: Bravo Lolotte,
3: avec plaisir.
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1: Et c'est déjà la fin de cette émission, les amis, les affreux Jojo. On va terminer avec eux. Qu'est-ce qu'il y a, Raymond ?
2: Mais non, je pensais que si t'avais mis que les filles, on pouvait aller se coucher, non ?
1: Ben non, non, non, il y a encore un petit bout à faire. D'accord. Et on va partir en voyage, ça vous dit ?
2: Allez.
3: Oui.
1: Et notre pilote, notre commandant de bord, c'est Yann Morel avec un petit conte.
3: Oui, allez, tout à fait.
1: On va vous faire ça comme il faut, Yann Morel, vous allez voir. Le conte de Yann Morel.
3: Franchement, Bercy Tarlico.
1: Ah bah je veux rapide.
3: Sermi Cartilo.
1: Ah mec, ralapi.
3: Merci mec. Une fois n'est pas posthume, une voix n'est pas couture. Comme d'habitude, je vais donc aujourd'hui vous rançonner une pétoire. Vous rencontrez une lispoire. Les croix petits chocons. Les choix te pique au ton. Les proies petits pochetrons. Blanche-Neige, donc. Il pétait une voix, il est haut une poix. Il... Naguère, il y avait dans un lointain royaume, dans un bien teint noyaume, enfin c'était pas la porte à côté quoi, je vous prie de me boire, vivaient une reine et un roi qui eurent une petite pille, une petite quille, une petite fille très pâle qu'ils appelèrent Planche Beige, Blanche Siège, Flanche Neige, Gertrude, c'est comme ça qu'ils l'ont appelée, Gertrude, c'était très bien. La reine mourut et le roi, bien caressé par la reine, bien carassé par la peine, rencontra une femme vacillante, racivante, enfin très très belle quoi. Qu'il épousta immédiatement. Qu'il épousa immédiatement sur le champ. Voilà, tout de suite. Cette très belle femme, voyant la jeune princesse devenir de plus en plus belle, était balade de sa jolie, salade de jaloux. Elle avait les boules. Et de plus, lorsqu'elle demanda son roi mar, à son mouroir, à son peigne, qui était la plus belle, celui-ci lui répondit « Chance-Neige, France-Liège, Gertrude, on a dit. » Gertrude, c'est ça, on a dit qu'on l'appelait Gertrude. C'en était trop pour la méchante bonne femme qui engendra un sécheur, qui engagea un sacheur afin de tuer la pauvrette. L'amenant dans la forêt afin d'assombrir sa hache à l'abri des guerards indiqués, ne pouvant se résoudre à la tuer, il la laissa s'enfuir. Perdue au milieu de la rofée, au milieu de la forêt, elle trouva une belle petite marémure, une belle petite samure, une maisonnette dans laquelle elle entra. Vivait là cette nain qui la recueillir. Mais un jour que les mains étaient patries à l'anime, une vieille femme l'approche pour lui ouvrir une tome. Pour lui offrir une comme, une rhum, une poire. Elle adorait les poires, elle lui offre. Voilà. La vieille enzoiponnée, empoisonne. Elle était daubée, la poire. Voilà, pas... Gertrude sombra dans le moka, dans le coma. Un prince survint, lança bras et se veillera. Elle se réveille. Elle ouvrit les yeux et ce fut la fourmou. Et ce fut l'amour fou. Ils quévurent heureux jusqu'à la fin de leur tour, jusqu'à la bain de leur four, forever. Voilà, sermi beaucoup.
1: Ben, je vous en prie. Eh ben, écoutez, c'est la fin de cette émission, les amis. On va applaudir Yann Morel pour ce compte où j'ai rien compris. Enfin, à peu près. En tout cas, c'est faire super.
3: Merci.
1: C'était super. Voilà ce que je voulais dire. Yann Morel, Jérôme de la Rua était là. Raymond également de la Rua. Thierry Alonso, merci les amis. On se retrouve bientôt dans votre radio.
4: Merci Karl.
1: Avec plaisir. À bientôt. Salut à tous.
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0: Bonjour, Sébastien Cornu demande à Ursula von der Leyen, présidente de la Commission européenne, de ne pas utiliser l'amende record infligée à Google, soit 4,6 milliards d'euros pour financer de nouvelles dépenses. Le chef du gouvernement français souhaiterait plutôt que cette somme permette de réduire la contribution des États membres, alors que la France recherche des économies. L'incendie qui a parcouru 190 hectares dans le massif des Landes de Gascogne est désormais fixé, le périmètre est arrêté, le feu ne progresse plus. En revanche, deux pompiers ont été blessés et évacués avec des brûlures aux mains, au visage et aux cuisses. La surface parcourue par les flammes a été réévaluée à 190 hectares. Un hommage national sera rendu à Anthony Berthomme et Wilfried Schmitter, les deux sapeurs-pompiers professionnels morts le 21 juillet dernier à Mérignac. Il aura lieu vendredi à partir de 15h, place des Quinconces à Bordeaux, et sera ouvert au public. Lors de cet hommage, présidé par le ministre de l'Intérieur Laurent Nunez, les deux adjudants recevront à titre posthume la Légion d'honneur et la médaille de la sécurité intérieure. La guerre au Moyen-Orient et les canicules à répétition entraîneront incontestablement une inflation des prix en rayon en mars 2027, a prévenu le PDG de Coopérative U, Dominique Schelcher, soit à l'issue des prochaines négociations commerciales entre supermarchés et fournisseurs, traditionnellement prévues du 1er décembre au 1er mars. Enfin, la candidate RN à la présidentielle Marine Le Pen a annoncé son intention de lancer un référendum pour lutter contre les idéologies islamistes en cas de victoire à l'élection de 2027. L'objectif sera notamment d'interdire le voile. C'est la fin de ce flash, une très bonne journée à notre écoute.
1: Bonjour à toutes et à tous, voici votre flash d'information en Provence verte. Côté météo, soleil et ciel bleu prédominent aujourd'hui, avec 24 degrés vers 14h et un petit vent d'ouest-nord-ouest généralement faible. Demain matin, le soleil restera bien présent, avec 15 degrés au plus frais et un vent de nord-nord-ouest assez faible. Côté incendie, le risque passe au niveau sévère dans 6 massifs du Var, dont le Centre Var, les Maures, la Corniche des Maures, l'Estérel, les Monts Toulonnais et les îles d'Hyères. L'accès est déconseillé et les travaux sont réglementés de 5h à 13h, puis interdits. Le risque reste modéré dans les 3 autres massifs. Autre rendez-vous très attendu dimanche à Brignoles, la fête de la prune. La filière locale poursuit sa renaissance. Plus d'une tonne de prunes de Brignoles a été récoltée en 2025. Producteurs, associations, collectivités et acteurs agricoles travaillent désormais à structurer une véritable micro-filière, avec notamment la transformation du fruit en pistoles, confitures, coulis, bières, biscuits ou pâtisseries. Un verger consacré aux anciennes variétés de prunes, dont la prune de Brignoles, doit également voir le jour au lycée agricole de Saint-Maximin. Dimanche, la fête débutera à 9h au jardin Charles Gaou avec marché gourmand, dégustation et animation culinaire. Et pour les amateurs de pâtisserie, le concours de la meilleure tarte à la prune prévoit un dépôt des tartes entre midi et 14h avant la dégustation et la remise des prix à 15h. Un nouveau plan national de lutte contre le frelon à pattes jaunes vient d'être adopté. Présent aujourd'hui dans tous les départements de l'Hexagone, cet insecte constitue notamment une menace pour les colonies d'abeilles et peut également avoir un impact sur la biodiversité. L'objectif est désormais d'adapter la lutte à la situation de chaque territoire, avec notamment la détection et la destruction des nids et des méthodes de piégeage plus sélectives. Chaque département devra élaborer son propre plan dans les 6 mois sous l'autorité du préfet. 3 millions d'euros ont par ailleurs été débloqués cette année pour accompagner les territoires. C'était votre flash d'information locale sur Radio Couleur Sud. Très bonne journée à tous. 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

Bonjour à tous, c'est Daniel, il est midi sur Radio Couleur Sud, passé de quelques petites minutes, bienvenue dans les Provençales. On va parler du Centre Var, de la Provence Verte, jeter un petit coup d'œil à la météo, écouter de la musique et partager quelques chroniques. Ravi de passer ce moment avec vous.

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1: Bonjour, demain vendredi, produits frais, bio et idées cadeaux vous attendront au marché de la Selle, place des Ormeaux de 9h à 13h. Le marché d'Entrecasteaux propose une sélection de produits locaux et artisanaux, place Bruny de 7h30 à 12h. Fruits et légumes de saison vous attendent au marché de Fort-Calquéré, place de la République de 8h à 13h. Le marché de Montfort-sur-Argens vous offrira une variété de produits frais et locaux, place Gabriel-Péry de 7h à 12h30. Produits du terroir et artisanat se rencontrent au marché d'Aulière, place du Général Dumuy de 15h à 17h30. Le marché de Pourrières vous proposera une large gamme de produits alimentaires, textiles et produits locaux. Parking de la cave coopérative Marius Caius de 14h à 18h. Enfin, plantes, fruits et légumes, poissons, viandes et textiles vous attendront au marché du Val, place Gambetta de 8h à 12h30. Mon conseil du jour, arrivez tôt, vous aurez ainsi plus de choix et les produits seront plus frais. Bonne balade sur les marchés de la Provence verte.

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0: d'habitude.
1: Les discrets présentent. Curieuse expression.
2: Elle est chez elle, elle est libre.
3: Voilà, exactement. Oui. Voilà. Voler de ses propres ailes, c'est d'être tout seul et puis travailler, puis il y a ça, c'est tout.
2: Être libre.
3: Voler de ses propres ailes, travailler, rester chez soi, avoir un petit appartement, rester chez soi.
4: Et se battre tous les jours.
3: C'est ça, voler de propres ailes. Travailler, vous partez le matin, vous rentrez le soir. Vous vivez seul, vous avez votre logement, c'est ça.
2: Avoir besoin de personne, quoi. Pouvoir faire sa suffisance soi-même. En principe, on dit ça d'une personne, d'une jeune fille, par exemple, qui s'en
4: est sans aide,
2: qui se met chez elle.
4: Uniquement par son travail, sans avoir demander quelque chose, pleurer pour avoir quelque chose.
2: Je pense plutôt que c'est une personne qui...
4: capables de vous aider.
3: Je suis restée toujours chez mes parents.
2: Qui se retire de ses parents,
3: jusqu'à mon mariage.
2: Maintenant, elle vit de ses propres ailes, Il y a des personnes qui veulent vivre, qui veulent avoir leur appartement, leur petit appartement, de vivre chez
3: eux. Oui, c'est ça. Mais moi, je suis restée chez mes parents.
2: Quelqu'un qui va chez... Qui prend ses responsabilités, quoi.
3: Ils vivent comme ça, Ils travaillent et puis...
2: Oui, bien sûr.
3: C'est ça.
2: Ils n'ont pas affaire aux parents, quoi.
3: Voilà. Mais moi, je suis restée toujours chez mes parents, moi.
4: Mon père était prisonnier, maman ne travaillait pas. J'avais 15 ans. Il fallait que je me batte, il n'y a pas de temps à dire. Je suis rentrée au ministère des Finances. J'avais pas l'âge, on m'a pris quand même.
3: Moi, j'ai travaillé.
4: Alors, j'aimais vous dire que pour le rendement, ça, je donnais du rendement.
3: Je prenais le temps tous les matins, à 7 heures le matin, tous les jours, 20 ans.
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La météo pour ce vendredi 18 septembre, temps calme dans l'ensemble avec toujours un anticyclone près de la France. Il n'est pas assez fort pour empêcher quelques ondées passagères de circuler près de la Manche. Les températures pour ce vendredi matin, 11 degrés pour Lille, 13 degrés pour Paris, Cherbourg, Brest et Strasbourg, 13 également pour Lyon, 14 degrés pour Toulouse, 16 degrés à Biarritz et Bordeaux, 17 à Nice, 18 à Marseille et 20 degrés pour Bastia. Et pour ce vendredi après-midi, 18 à 19 le long des côtes de la Manche, 21 degrés sur la façade atlantique, 21 également en Île-de-France et sur le Grand Est, 22 sur la vallée du Rhône et l'Occitanie, 24 degrés en Corse et 26 degrés sur le golfe du Lion et sur la Côte d'Azur. 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

verte. Nous sommes à Garéoul, au cœur de la Provence verte, le 17 septembre. Et cette date a longtemps rimé avec effervescence et odeur piquante. C'était la date de la grande foire aux oignons, un rendez-vous incontournable pour tout le centre Var qui transformait le paisible bourg en une véritable ruche animée. Dès l'aube, les paysans arrivaient des alentours, charrettes chargées de sacs d'oignons rouges et dorés, liés en longues tresses qui pendaient comme des guirlandes. Les auberges faisaient déjà chauffer les marmites pour accueillir les visiteurs, tandis que la place principale se remplissait peu à peu d'étals colorés. Les cris des marchands, les hennissements des chevaux et le brouhaha des clients donnaient à Garéoul une atmosphère de fête. Un témoin du 19e siècle raconte que ce jour-là, il était presque impossible de circuler dans les ruelles. On marchait sur une mer d'épluchure, l'odeur forte se mêlait à celle des olives noires, du fromage de chèvre et du vin nouveau. Les enfants couraient, un oignon à la main, comme d'autres auraient serré un ballon. La foire n'était pas seulement un marché agricole, c'était aussi un lieu de rencontre, d'affaires et de divertissement. Entre deux négociations, on s'arrêtait pour écouter un joueur de fifre ou pour regarder les acrobaties d'un saltimbanque venu de Toulon. Certains en profitaient pour conclure des mariages. On ne trouvait pas seulement des oignons, on trouvait aussi un mari ou une épouse, plaisantaient les anciens. Un épisode resté fameux se déroula le 17 septembre 1872. Ce jour-là, une pluie diluvienne s'abattit sur le village en pleine foire. Les toiles des marchands s'envolèrent, les charrettes s'embourbèrent et l'eau emporta même quelques sacs d'oignons jusqu'à la rivière de l'Issole. Mais loin de se décourager, les habitants improvisèrent. On se réfugia dans les granges, on alluma des feux et la foire continua à l'abri. On dit que ce fut l'une des plus joyeuses, tant la solidarité et les rires prirent le dessus sur la mésaventure. Au fil du temps, la foire aux oignons perdit de son importance économique, remplacée par les marchés hebdomadaires et les circuits commerciaux modernes. Mais dans la mémoire des Garéoultais, le 17 septembre reste attaché à une effervescence d'autrefois. Aujourd'hui, certaines associations locales perpétuent ce souvenir en organisant des fêtes autour des produits du terroir. Et l'oignon, modeste mais essentiel, reste un symbole de l'identité agricole du village. Ainsi, le 17 septembre à Garéoul n'était pas qu'un simple marché. C'était un miroir de la vie rurale provençale où l'économie se mêlait à la fête, où les villages se retrouvaient et où, entre deux sacs d'oignons, se forgeaient des liens durables.

0: et curieux, rendez-vous le dimanche 20 septembre au jardin Chargaou pour la fête de la prune de Brignoles.
1: Marché de producteurs, quiz, ateliers créatifs et démonstrations culinaires avec Sarah Tatouille et nos chefs locaux.
0: Grande nouveauté, le concours de la meilleure tarte à la prune, déposé

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1: Nous avons déjà parlé dans cette chronique de la cinquième saison de Fauda, la série israélienne diffusée dans le monde entier par Netflix. Une saison entièrement repensée après le 7 octobre 2023, et contrairement aux précédentes, beaucoup plus directement racontée du point de vue israélien. Le traumatisme du 7 octobre et la vengeance sont au cœur du récit, tandis que le point de vue palestinien, qui contribue à l'originalité des premières saisons, passe cette fois largement au second plan. Or c'est justement ce côté qui pose une question intéressante, car Fauda a toujours eu une particularité assez étonnante pour une série israélienne consacrée au conflit avec les Palestiniens. Elle est très regardée dans plusieurs pays arabes. Alors qu'allait-il se passer justement avec une saison aussi directement marquée par le 7 octobre ? La réponse a été assez nette. Fauda est rentré dans le top 10 de nombreux pays de la région, notamment en Jordanie, aux Émirats Arabes Unis, au Qatar, au Bahreïn, à Oman, au Koweït, en Égypte et au Maroc, ainsi qu'en Arabie Saoudite. Mais le résultat le plus spectaculaire vient du Liban. Fauda y est devenu le numéro 1 des séries Netflix. Et le symbole est évidemment assez particulier. Le Liban et Israël n'ont pas de relations diplomatiques. Ils sont même dans une situation de guerre. Le Liban applique toujours une législation de boycott d'Israël et la présence même de Fauda sur Netflix avait déjà suscité des protestations. Le classement de cette cinquième saison n'est pas totalement nouveau. La quatrième saison avait déjà atteint la première place dans ce pays. Alors évidemment, regarder une série ne signifie pas adhérer à ce qu'elle raconte. Un classement Netflix mesure ce que regardent les abonnés parce qu'ils pensent. Mais le phénomène reste assez intéressant. Même dans sa saison la plus directement israélienne, Fauda continue d'être regardé dans une partie du monde arabe. Autrement dit, on peut regarder le récit de l'autre, y compris lorsqu'on ne le partage pas. Et dans le contexte actuel, ce n'est pas banal. Puisque nous parlons des conflits au Moyen-Orient, difficile de passer à côté d'une autre polémique, cette fois-ci en France, sur France 5, avec la Grande Librairie. Adèle Haenel y disposait d'une carte blanche, et depuis, elle a elle-même expliqué comment elle avait décidé de l'utiliser. L'actrice avait transmis à la production un texte dans lequel elle parlait déjà de génocide à Gaza. Le texte figurait au prompteur et elle l'avait répété plusieurs fois avant l'émission. Mais au moment du direct, elle en a changé les deux dernières phrases. Elle a explicitement accusé l'État d'Israël de commettre un génocide et affirmé que la France est complice. Elle a appelé à sanctionner Israël. Et surtout, elle reconnaît aujourd'hui qu'elle n'avait volontairement pas transmis la bonne version. Pourquoi ? Parce qu'elle savait, elle avait la certitude, que ce texte ne passerait pas. Voilà au moins qu'elle mérite de clarifier la situation. Ce n'était donc pas une improvisation ni une phrase échappée sous le coup de l'émotion. Le changement était préparé, et le contournement aussi. La production savait qu'Annelle Haenel allait parler de Gaza et employer le mot « génocide ». En revanche, elle ne connaissait pas les accusations supplémentaires qu'elle avait décidé de préserver au direct. Et comme la carte blanche arrive en fin d'émission, difficile ensuite d'apporter immédiatement un autre point de vue, comme l'impose la législation. C'est d'ailleurs précisément l'argument avancé par France Télévisions après la polémique, puisque l'émission a été retirée des replays. Le groupe rappelle que son cahier des charges lui impose, lorsqu'un sujet prête à controverse, d'assurer l'expression des différents points de vue. Mais l'affaire devient surtout assez savoureuse lorsqu'on regarde ce qui avait été accepté avant l'émission. Gaza était déjà dans le texte, le mot génocide aussi. Et ce n'était pas la première dans une grande librairie. En juin 2025, Annie Ernaux avait utilisé aussi cette même carte blanche pour parler du génocide à Gaza. Autrement dit, contrairement à ce qu'on pourrait comprendre après la polémique, le sujet Gaza n'était pas interdit. Le mot génocide non plus. Ce qu'Adèle Haenel avait choisi de garder secret jusqu'au direct, c'était la désignation explicite d'Israël comme responsable, l'accusation de complicité adressée à la France et l'appel aux sanctions. Elle a le droit d'exprimer ses positions. Et une carte blanche est précisément destinée à offrir une grande liberté de parole. Mais la liberté de parole et la transparence ne sont pas forcément incompatibles. Remettre un texte à une production, en préparer volontairement un autre et attendre le direct pour prononcer celui que l'on pense qu'elle aurait été refusée, c'est une conception assez personnelle du fair play. Adèle Haenel assume aujourd'hui cette stratégie. Bon, pourquoi pas. Mais l'idée était de démontrer qu'on voulait empêcher de parler de Gaza. Il reste quand même un petit problème. Le texte accepté en parlait déjà. En clair, Adèle Haenel avait une carte blanche. Elle a simplement préféré conserver jusqu'au direct une petite carte cachée. Certains diraient même une bombe. Une dernière remarque, les équipes de la Grande Librairie ont considéré qu'utiliser le mot « génocide » ne demandait pas de réponse en direct. Est-ce vraiment dans le cahier des charges de France Télévisions ?
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1: Bon, à voir la télévision ce soir sur la TNT ou sur les plateformes en ce jeudi 17 septembre. Une soirée assez riche dominée par une remarquable série sur Arte, une enquête historique sur France 5 et une nouveauté intéressante sur Netflix. Sur TF1, les nouveaux épisodes du mystère de la chambre jaune. France 2 propose Envoyé spécial. Élise Lucet propose notamment une enquête sur les écoles rurales menacées de fermeture par la baisse de la natalité. Le reportage suit le combat d'un village pour préserver son école dans un contexte de réduction annoncée du nombre de postes d'enseignement. France 4 propose « Petit pays ». Adapté du roman de Gaël Faye, le film suit Gabriel, un enfant métis qui grandit au Burundi au début des années 90. Son enfance apparemment protégée est progressivement rattrapée par la guerre civile burundaise et par le génocide des Tutsis au Rwanda. Éric Bardier ne retrouve pas forcément la finesse du roman, mais le film reste une porte d'entrée forte dans cette histoire racontée à hauteur d'enfant. France 5 propose un documentaire « La guerre des Gaules. César nous a-t-il menti ?» Le documentaire confronte donc le récit de Jules César aux découvertes des historiens et des archéologues contemporains, car la guerre des Gaules était à la fois un témoignage militaire et un remarquable instrument de communication politique destiné à glorifier son auteur. C'est probablement le documentaire le plus instructif de la soirée. M6 propose « La chute de Londres ». Gérard Butler doit protéger le président américain pendant une attaque terroriste frappant Londres. C'est spectaculaire, brutal et parfaitement invraisemblable. À noter sur Netflix, Monstre, l'histoire de Lizzie Borden. Ryan Murphy consacre la quatrième saison de son anthologie criminelle à Lizzie Borden, accusée en 1892 d'avoir tué son père et sa belle-mère à coups de hache. Ella Beatty interprète Lizzie Borden aux côtés de Charles Hunnam. Il faut quand même conserver une distance avec la reconstitution. Lizzie Borden a été acquittée et le crime n'a jamais été officiellement élucidé. La série propose donc nécessairement une interprétation romancée d'une affaire réelle. Mais je crois que je vous conseille de regarder ce soir Arte, qui propose Prisonnière 951, une mini-série qui raconte l'histoire vraie de Nazine Zaghari Ratcliffe, citoyenne irano-britannique arrêtée arbitrairement à Téhéran en 2016. Accusée d'espionnage, elle reste emprisonnée durant près de 6 ans, tandis que son mari Richard tente de mobiliser le gouvernement britannique et l'opinion publique. Narges Rachidi et Joseph Fiennes incarnent le couple dans une fiction qui montre à la fois la violence de la détention, l'utilisation des otages comme monnaie diplomatique et l'impuissance initiale des autorités britanniques. Narges Rachidi a reçu le BAFTA 2026 de la meilleure actrice pour son interprétation. Il faut dire que c'est une série de la BBC.
3: Je tenais à vous faire savoir que j'allais rencontrer le chargé d'affaires iranien dans le courant du mois et que j'évoquerai personnellement le cas de votre épouse.
4: Très bonne nouvelle.
3: Nos relations avec les Iraniens sont en train de s'améliorer. Et le fait qu'ils aient reconnu l'arrestation de votre femme confirme cette tendance. Par conséquent, ce que nous devons absolument éviter de faire, c'est de réagir d'une façon qui renforcerait les partisans de la ligne dure. Il faut faire preuve.
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6: Il est 13h.

0: Bonjour, les pêcheurs maintenaient la pression ce matin en menant des actions à Nice, Frontignan et Sète dans l'Hérault avant une rencontre avec la ministre de la Pêche Catherine Chabot. À partir de 11h, le gouvernement a déjà annoncé que l'aide pour les pêcheurs serait relevée de 25 à 35 centimes par litre. Elle retrouve ainsi son niveau maximal autorisé par la Commission européenne. Exclu de la primaire à gauche, le député PS Philippe Brun accuse le Parti Socialiste de vouloir le tuer politiquement. Il dénonce des accusations calomnieuses de violence à son encontre. Le procès pour corruption de Rachida Dati et Carlos Ghosn peut se poursuivre. Le tribunal correctionnel de Paris a décidé hier de juger l'ex-PDG de Renault en son absence, après avoir rejeté sa demande de report. Le Rassemblement National a-t-il volontairement épargné l'un de ses députés malgré une série d'alertes internes pour détournement de fonds publics ? Marine Le Pen aurait été informée en effet dès janvier 2024 des dérives présumées du député José Bourin, élu RN de l'Aisne. Le premier député non-voyant de la 5e République est actuellement visé par une enquête du déontologue de l'Assemblée nationale déclenchée début septembre par la présidente Yael Braun-Pivet après des révélations du Canard enchaîné. Donald Trump menace de rompre les échanges commerciaux avec l'Union européenne en réaction à son projet de faire du Canada le premier pays membre associé de l'Union. Ce n'est pas la première fois qu'un statut de membre associé est évoqué avec un autre pays. En mai dernier, l'Allemagne avait proposé que l'Ukraine en bénéficie afin que Kiev puisse assister à certaines réunions ministérielles ou sommets de l'UE, sans toutefois disposer d'un droit de vote. C'est la fin de ce flash, une très bonne journée à notre écoute.
1: Bonjour à toutes et à tous, voici votre flash d'information en Provence verte. Côté météo, soleil et ciel bleu prédominent aujourd'hui, avec 24 degrés vers 14h et un petit vent d'ouest-nord-ouest généralement faible. Demain matin, le soleil restera bien présent, avec 15 degrés au plus frais et un vent de nord-nord-ouest assez faible. Côté incendie, le risque passe au niveau sévère dans 6 massifs du Var, dont le Centre Var, les Maures, la Corniche des Maures, l'Estérel, les Monts Toulonnais et les îles d'Hyères. L'accès est déconseillé et les travaux sont réglementés de 5h à 13h, puis interdits. Le risque reste modéré dans les 3 autres massifs. Autre rendez-vous très attendu dimanche à Brignoles, la fête de la prune. La filière locale poursuit sa renaissance. Plus d'une tonne de prunes de Brignoles a été récoltée en 2025. Producteurs, associations, collectivités et acteurs agricoles travaillent désormais à structurer une véritable micro-filière, avec notamment la transformation du fruit en pistoles, confitures, coulis, bières, biscuits ou pâtisseries. Un verger consacré aux anciennes variétés de prunes, dont la prune de Brignoles, doit également voir le jour au lycée agricole de Saint-Maximin. Dimanche, la fête débutera à 9h au jardin Charles Gaou avec marché gourmand, dégustation et animation culinaire. Et pour les amateurs de pâtisserie, le concours de la meilleure tarte à la prune prévoit un dépôt des tartes entre midi et 14h avant la dégustation et la remise des prix à 15h. Un nouveau plan national de lutte contre le frelon à pattes jaunes vient d'être adopté. Présent aujourd'hui dans tous les départements de l'Hexagone, cet insecte constitue notamment une menace pour les colonies d'abeilles et peut également avoir un impact sur la biodiversité. L'objectif est désormais d'adapter la lutte à la situation de chaque territoire, avec notamment la détection et la destruction des nids et des méthodes de piégeage plus sélectives. Chaque département devra élaborer son propre plan dans les 6 mois sous l'autorité du préfet. 3 millions d'euros ont par ailleurs été débloqués cette année pour accompagner les territoires. C'était votre flash d'information locale sur Radio Couleur Sud. Très bonne journée à tous.

Né en 1944 à Jackson, Richard Ford est considéré comme l'un des chefs de file de la littérature américaine. Il est notamment l'auteur d'Indépendance, qui a obtenu le prix Pulitzer en 1996, et de Canada, prix féminin étranger en 2013. Primé dans le monde entier, toute son œuvre est disponible chez Point comme une situation difficile qui vient de paraître. Il neige à gros flocons sur Great Plains dans le Montana lorsque Larry monte dans la Cadillac de sa tante Doris qui doit le conduire chez sa mère à Seattle. L'adolescent découvre la cruauté, les déceptions et l'amertume qui guettent tous les adultes. Il neige aussi à Paris. Dans cette ville inconnue, Charley et Hélène comprennent qu'ils ne se connaissent pas. Ce sont deux récits qui dévoilent une frontière impalpable entre les êtres, celle de l'intimité. Une situation difficile de Richard Ford est parue chez Point.

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0: Bonjour à tous, vous êtes sur votre radio préférée en compagnie de Christian pour la chronique La Reprise.
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Lost on You, c'est une chanson interprétée par la chanteuse américaine LP, Laura Pergolizzi de son vrai nom. Ce titre est sorti en single le 25 mars 2016 et est extrait du EP Death Valley. Elle est incluse dans l'album Lost on You qui est sorti le 9 décembre 2016. Ce titre s'est classé en tête dans les charts de plusieurs pays et la chanson, résultat d'une histoire passionnelle avec son ex-petite amie, relate la tournure de leur histoire. L'indifférence, la cruauté et le doute sont évoqués lors de son interview avec le site d'actualité musicale Pure Charts. LP affirme que ce titre lui a permis d'avancer, de clarifier la situation avec son ancienne compagne. On est ravis pour elle. C'est au décès de sa mère que LP décide de se lancer dans la musique et elle enchaîne les petits boulots comme dans un bar où elle choisit le fameux pseudonyme de LP afin de se différencier d'une autre Laura qui y travaille. Comme reprise de son titre Lost on You, je vous propose une version salsa interprétée par Cubaneros.

Bienvenue dans l'alphabet en chanson. Aujourd'hui, A comme Salvatore Adamo. Originaire de Sicile, où il voit le jour le 1er novembre 1943, ses parents émigrent en Belgique 4 ans plus tard. Après de brillantes études, Adamo écrit ses premières chansons. En 1961, il remporte la finale d'un radio-crochet organisé à Paris. C'est le début d'une grande carrière d'auteur-compositeur-interprète. Vous permettez, monsieur, tombe la neige, viens ma brune, mourir dans tes bras, mes mains sur tes hanches. Son succès est international, 80 millions d'albums vendus dans le monde entier et sa réussite est inversement proportionnelle à sa personnalité discrète et modeste. Voici Salvatore Adamo, mes mains sur tes hanches.

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Voilà, c'est la fin de ces Proventinales. On se retrouve demain matin pour de nouvelles aventures. Je vous souhaite d'ici là de passer une agréable journée à l'écoute des programmes de Radio Couleur Sud. Et on se quitte avec ceci.

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1: Bonjour à tous, aujourd'hui gros plan sur Cécile Siméon. Miss Météo emblématique des années Canal, Cécile Siméon est née en 1971. À l'âge de 20 ans, sur un coup de tête, la belle lyonnaise décide de monter à Paris. Repérée très vite par le directeur des programmes de Canal+, Alain de Greff, elle devient la nouvelle présentatrice météo pour l'émission culte Nulle part ailleurs, remplaçant Mademoiselle Agnès. Avec une longévité exceptionnelle, 3 ans, elle fera ainsi partie des grandes heures de Canal+, avec les grandes fêtes et les bons de potes. Mais l'expérience prend fin et Cécile prend alors le virage cinéma. Elle tourne notamment en 1997 avec José Garcia et Gilbert Melki, puis fait une apparition l'année suivante dans Paparazzi. En 1999, elle épouse Dominique Casagrande, ancien gardien de but du PSG avec qui elle aura 2 filles, Jade et Devon. En 2003, elle incarne le rôle de Laurence dans la série Commissaire Valence où elle donne la réplique à Bernard Tapie. Le théâtre l'accueille également avec Martial monte à Paris, produit par Claude Lelouch et réalisé par Marc Hollong. 2004 marque également son retour sur le petit écran en tant qu'animatrice. Cécile Siméon présente l'émission Top Model USA sur la chaîne Teva et intègre l'équipe d'OL TV dédiée au club de football de l'Olympique Lyonnais. Elle revient aussi sur une grande chaîne publique avec l'émission culte Les Enfants de la télé, auquel elle participe avec Arthur. Touche à tout, Cécile s'est aussi essayée à la chanson, notamment avec son single « Pensez à rien » sorti en 2011, mais également à la création de mode en ouvrant une boutique avec sa sœur. On se retrouve très vite avec d'autres infos.
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3: Bonjour à tous. Dans l'actualité musicale du jour, on parle de Lisa. Lisa signe son retour en solo avec Sawadika. La star de Blackpink, Lisa, met en avant ses racines thaïlandaises en chanson avec Sawadika, qui s'avère déjà être un hit. C'est son grand comeback solo après son album sorti en 2025. La superstar Lisa dévoile Sawadika, qui veut dire bonjour en thaï. Un morceau très confiant dans lequel ses fans retrouvent ses talents de rappeuse. Le tout accompagné d'un clip tourné dans les rue de Bangkok qui cumule déjà près de 45 millions de vues en quelques jours. Dans ce nouveau single, Lisa assume son statut de reine internationale. Elle enchaîne les punchlines sur sa réussite, ses montres suisses et sa Ferrari Indigo. Mais la vraie force du morceau, c'est ce lien constant avec ses racines, la Thaïlande, notamment à travers des références à Bangkok et à la monnaie thaïlandaise. Le clip pousse encore plus loin cette idée avec les tuk-tuk traditionnels, la boxe thaïlandaise et la gare de Bangkok. Entre son passage et son évolution artistique en groupe ou en solo, la star thaïlandaise a un emploi du temps très très chargé. En parallèle d'ailleurs, Lisa va également tenir sa toute nouvelle résidence de concert à Las Vegas en novembre prochain du côté du César Palace. On se retrouve très vite avec d'autres actualités musicales.

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4: Bonjour à tous, dont l'actualité des objets connectés. Depuis quelques jours, le Cyber Resilience Act a changé la sécurité de presque tous vos objets connectés. Depuis vendredi dernier, depuis le 11 septembre, le Cyber Resilience Act impose aux fabricants de signaler les failles et incidents graves touchant leurs objets connectés. Le règlement européen change donc concrètement pour vous. La sécurité numérique change de dimension en France et en Europe, qu'il s'agisse de téléphones portables, de routeurs, de jouets connectés ou gestionnaires de mots de passe. Plus aucun produit numérique vendu dans l'Union européenne n'échappera donc à cette nouvelle règle de cybersécurité. Le Cyber Resilience Act, dont l'application progressive a démarré cette année, prévoit un calendrier serré, des obligations signalement inédites et des amendes pouvant grimper jusqu'à 15 millions d'euros. Une révolution silencieuse, peut-être, mais qui concerne autant les géants de la tech que les petits éditeurs de logiciels libres adoptés par les institutions européennes. Ce règlement, plus connu sous le nom de Cyber Resilience Act, commence à pas mal faire parler dans le monde de la sécurité informatique. Celui-ci a pour objectif d'imposer un socle commun de cybersécurité à tous les produits qui comportent des éléments numériques vendus dans l'Union européenne. Fabricants, importateurs et distributeurs devront donc désormais penser sécurité dès la conception et non plus seulement en cas de crise. Le fameux marquage CE, déjà familier, attestera bientôt aussi de cette conformité numérique. On se retrouve très vite pour vous parler d'autres objets connectés.

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La météo pour ce vendredi 18 septembre, temps calme dans l'ensemble avec toujours un anticyclone près de la France. Il n'est pas assez fort pour empêcher quelques ondées passagères de circuler près de la Manche. Les températures pour ce vendredi matin, 11 degrés pour Lille, 13 degrés pour Paris, Cherbourg, Brest et Strasbourg, 13 également pour Lyon, 14 degrés pour Toulouse, 16 degrés à Biarritz et Bordeaux, 17 à Nice, 18 à Marseille et 20 degrés pour Bastia. Et pour ce vendredi après-midi, 18 à 19 le long des côtes de la Manche, 21 degrés sur la façade atlantique, 21 également en Île-de-France et sur le Grand Est, 22 sur la vallée du Rhône et l'Occitanie, 24 degrés en Corse et 26 degrés sur le golfe du Lion et sur la Côte d'Azur. 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
1: Bonjour à tous, aujourd'hui gros plan sur Cécile Siméon. Miss Météo emblématique des années Canal, Cécile Siméon est née en 1971. À l'âge de 20 ans, sur un coup de tête, la belle lyonnaise décide de monter à Paris. Repérée très vite par le directeur des programmes de Canal+, Alain De Greff, elle devient la nouvelle présentatrice météo pour l'émission culte Nulle part ailleurs, remplaçant Mademoiselle Agnès. Avec une longévité exceptionnelle, 3 ans, elle fera ainsi partie des grandes heures de Canal+, avec les grandes fêtes et les bandes de potes. Mais l'expérience prend fin et Cécile prend alors le virage cinéma. Elle tourne notamment en 1997 avec José Garcia et Gilbert Melki, puis fait une apparition l'année suivante dans Paparazzi. En 1999, elle épouse Dominique Casagrande, ancien gardien de but du PSG avec qui elle aura 2 filles, Jade et Devon. En 2003, elle incarne le rôle de Laurence dans la série Commissaire Valence où elle donne la réplique à Bernard Tapie. Le théâtre l'accueille également avec Martial monte à Paris, produit par Claude Lelouch et réalisé par Marc Hollong. 2004 marque également son retour sur le petit écran en tant qu'animatrice. Cécile Siméon présente l'émission Top Model USA sur la chaîne Teva et intègre l'équipe d'OL TV dédiée au club de football de l'Olympique Lyonnais. Elle revient aussi sur une grande chaîne publique avec l'émission culte Les Enfants de la télé, auquel elle participe avec Arthur. Touche à tout, Cécile s'est aussi essayée à la chanson, notamment avec son single « Pensez à rien » sorti en 2011, mais également à la création de mode en ouvrant une boutique avec sa sœur. On se retrouve très vite avec d'autres infos. 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
1: Bonjour, demain vendredi, produits frais, bio et des cadeaux vous attendront au marché de la Selle, place des Ormeaux de 9h à 13h. 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Fruits et légumes de saison vous attendent au marché de Fort-Calquéré, place de la République de 8h à 13h. 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Mon conseil du jour, arrivez tôt, vous aurez ainsi plus de choix et les produits seront plus frais. 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
1: Bonjour, football. Lyon s'est imposé 2-1 sur le terrain d'Anderlecht hier soir pour son entrée en lice en Ligue Europa. Les joueurs de Paulo Fonseca ont rapidement mené 2-0 après une vingtaine de minutes de jeu. Les Belges ont réduit le score à l'heure de jeu, ce qui a relancé le suspense. Par contre, le Stade Rennais n'a pas réussi à s'imposer sur la pelouse du Sturm Graz avec un score nul à vierge, 0 partout. Rennes ramène un point de son déplacement en Autriche, mais son manque d'efficacité l'a privé d'une victoire qui semblait à sa portée. Kylian Mbappé fait l'objet de critiques en Espagne pour avoir refusé de porter entièrement un t-shirt de soutien à la population de Ceuta. Plusieurs milliers de migrants sont encore dans la ville autonome où la situation s'est dégradée et génère des tensions avec les habitants. « Je suis pleinement solidaire de Ceuta et de toutes les victimes », a déclaré le joueur français. « Mais je tenais également à faire un geste et à adresser une pensée à tous les migrants qui ont perdu la vie et qui vivent eux aussi dans des conditions difficiles. » Fin de citation. Foot toujours, la commission de discipline de la Ligue de football professionnel a infligé une amende de 20 000 euros au président du LOSC, Olivier Létan. Celui-ci avait contesté la durée du temps additionnel lors de la réception du PSG le 28 août. Handball, le PSG a bien lancé sa saison de Ligue des Champions après le match nul arraché à Aalborg la semaine passée. Les champions de France ont eu le dernier mot face à Zagreb sur leur parquet du stade de Pierre de Coubertin. Ils se sont imposés 34-30 au terme d'un match qui aura longtemps été compliqué pour le club de la capitale. Volé dans une rencontre sans enjeu sportif, les Bleus ont conclu hier la phase de groupe de l'Euro par une défaite contre la Roumanie après avoir pu mener deux manches à rien. Malgré cette défaite, l'équipe de France termine à la première place du groupe D, deux points devant l'Allemagne, ce qui lui permettra de croiser le fer avec le Portugal ce dimanche à Sofia. C'est la fin de ce flash sport. Une très bonne journée à toutes et à tous.
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0: La météo pour ce vendredi 18 septembre, temps calme dans l'ensemble avec toujours un anticyclone près de la France. Il n'est pas assez fort pour empêcher quelques ondées passagères de circuler près de la Manche. Les températures pour ce vendredi matin, 11 degrés pour Lille, 13 degrés pour Paris, Cherbourg, Brest et Strasbourg, 13 également pour Lyon, 14 degrés pour Toulouse, 16 degrés à Biarritz et Bordeaux, 17 à Nice, 18 à Marseille et 20 degrés pour Bastia. Et pour ce vendredi après-midi, 18 à 19 le long des côtes de la Manche, 21 degrés sur la façade atlantique, 21 également en Île-de-France et sur le Grand Est, 22 sur la vallée du Rhône et l'Occitanie, 24 degrés en Corse et 26 degrés sur le golfe du Lion et sur la côte d'Azur.
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3: Et salut mes affreux Jojo.
4: Bonjour.
3: Bonjour, vous êtes tout seul en fait, Yann. En fait, il y a que vous.
4: On est là.
3: Excusez-moi, j'avais eu peur. J'ai eu peur même. Je vous entendais pas. Raymond est là. Bonjour
4: il est
3: Raymond.
4: C'est-à-dire qu'on a failli pas venir aussi.
3: Ben oui, c'est ça. C'est la route.
4: Ça,
5: nos auditeurs ne savent pas à quel point on a failli ne pas venir.
3: ouais, on a eu quelques galères de trajet, mais tout s'est bien passé.
5: Tout est rentré dans l'ordre.
3: Voilà, tout va bien. Yann, on va vous retrouver tout à l'heure avec qu'est-ce que vous m'avez dit? Un petit conte.
5: Oui, tout à fait.
3: C'est le conte de quoi?
5: Le conte fait.
3: Le conte fait.
5: Voilà, le conte fait.
3: Et le conte est bon, évidemment.
5: Tout à fait.
3: Comme d'habitude. Pas Jérôme, comment il s'appelle le monsieur là?
5: Raymond.
3: Raymond, bonjour Raymond.
6: Oui, bonjour, je vais très bien.
3: Mais ça
6: je
3: va.
6: Suis en pleine forme et ça va y aller.
3: Bon, préparez-vous, vous allez démarrer l'émission avec une blague. Il y a également Jérôme, bonjour Jérôme.
7: Bonjour monsieur.
3: Une petite question colle.
7: Bien sûr.
3: D'accord, et puis on applaudit Thierry Alonso, s'il vous plaît. Qui est avec nous. Bonjour Thierry.
8: Bonjour.
3: Comment allez-vous?
8: Ça va.
3: Oh là là, la foule en délire pour Titi.
9: Tu te calmes, le public, tu te calmes.
8: Ils sont cons.
3: Thierry, vous êtes en pleine forme vous aussi.
8: Oui.
3: Bon, bah, vous savez quoi? On va démarrer avec vous. Allez, tiens, voilà.
10: Hé, hey, les affreux Jojo, c'est l'heure de la blague à Titi.
3: Allez, mon Titou, c'est vous qui ouvrez le bal.
11: Mon Titounet. C'est à l'hôpital, il y a une blonde qui accouche de... Qui a...
3: Ça fait oui, mal. Oui,
11: ça fait mal. Donc, c'est à l'hôpital, une blonde qui accouche de jumeaux. Elle n'arrête pas de pleurer, elle pleure. Alors, l'infirmière va la voir, elle la console. Elle dit, pourquoi vous pleurez comme ça? Vous avez de beaux bébés, ils sont en pleine santé, ils vont bien. Je sais, elle dit, mais je ne sais pas qui est le père du deuxième.
3: Bien. Raymond, vous avez une blagounette?
6: Alors, c'est un mec qui rencontre un copain. Il dit, c'est quand même dingue, mais alors c'est dingue ce que tu ressembles à ma femme. À part la moustache, le mec lui fait, mais j'ai pas de moustache. Il dit, toi, non.
3: Jérôme?
7: J'en ai une, mais bon. Alors, c'est un couple qui fait l'amour. Et puis, la fille, elle fait, excuse-moi, mais là, t'es dans un pli.
3: Ah,
7: le mec,
3: non.
7: Fait, ah, pardon.
3: Mais non.
7: Et puis, il recommence. Et, non, excuse-moi, là, t'es dans un pli. Ah, oups, pardon. Excuse-moi, non, là, t'es encore dans un pli. Ah, ok. Puis on commence comme ça, mais putain, mais c'est pas possible, c'est pas une cul que t'as, c'est l'accordéon.
3: Ok, on va passer.
6: bonhomme Michelin.
3: On va passer un petit coup de fil en Belgique, les amis, si vous voulez, dans cette émission, puisqu'on a des auditeurs un petit peu partout.
5: Bien sûr.
3: Notamment en France, où nous avons monsieur Ping. Si ma mémoire est bonne,
5: oui, c'est ça, en
3: voilà,
5: Chine.
3: Qui est en Chine et je crois que j'ai perdu le prénom du monsieur en Belgique.
5: Ah, je me souviens plus, non.
3: Je sais pas. Bon, on va l'appeler. Si à la technique, il est possible de passer, voilà, un petit coup de fil à ce monsieur Van der Berg, je crois.
5: Oui,
3: un truc comme ça.
5: Ouais, il me semble Van der Berg, oui.
7: Il y a beaucoup de ventes de putes aussi.
3: Ouais, mais on va l'appeler Jean-Claude. On va l'appeler Jean-Claude. Oui. Je crois que c'est Jean-Claude.
12: Allô,
3: Jean-Claude.
12: Oui, tout à fait.
3: Bonjour Jean-Claude, c'est Carlito des Affreux Jojo.
12: Ah, Carlito, ça m'a fait plaisir, dis donc.
3: Eh ben nous aussi,
12: ça
3: en
12: fait.
3: Très
12: plaisir.
3: Voilà, on vous appelle pour d'abord savoir comment vous allez.
12: Mais je vais très très bien.
3: Bien.
12: Très très bien, moi je pète la forme.
3: Eh ben c'est super, et on sait que vous aimez bien faire des petites blagounettes de temps en temps.
12: Ah oui, alors là aujourd'hui ce serait pas une blague, hein. J'ai pas trop le cœur à la blague là, parce que ce serait plus une petite anecdote. Petite anecdote comme ça, parce que vous savez, l'armée belge, là, est manquée un peu de candidats. Alors, du coup, ils ont décidé, pour faire connaître l'armée belge aux jeunes belges, de faire une journée porte ouverte, vous voyez. Eh bien, on a perdu deux sous-marins.
3: Eh bien, merci Jean-Claude.
12: Ah, c'est toujours un plaisir.
3: Ouais, on vous dit à bientôt.
12: Ah, je vous fais des gros bisous.
3: Ou peut-être pas. Merci, au revoir Jean-Claude. Yann Morel, vous êtes là?
13: Oui, bonjour.
3: Bonjour Yann.
13: Bonjour,
3: vous avez une blagounette ou pas?
5: Oh ben, pourquoi pas.
11: Alors, ça se passe en Belgique.
5: Non, ça se... tout à l'heure on parlait de maternité avec la blague de Titi, donc c'est pareil, la maternité, donc une femme qui est comme ça sur la table d'accouchement, et puis donc l'obstétricien il est là, allez poussez madame, poussez, et là le bébé il part mais comme une fusée, tant et si bien qu'il s'étale sur le mur d'en face quoi. Mmh. Alors tout le monde est un peu désolé. Moi, je suis désolé, madame. Il est parti trop vite. On m'a pas pu le rattraper. Donc bon, voilà, bien sûr, voilà, c'est difficile, machin. Et un peu plus tard, elle retombe enceinte. Et donc, allez, l'accouchement. Allez, poussez, madame, poussez, poussez. Et donc là, l'obstétricien, il se met en face, tu vois, pour être sûr. L'obstétricien, il se met en face, tu vois, pour être sûr de choper le bébé quand il sortira, tu vois, parce qu'il connaît la bonne femme, il la reconnaît. Ouais. Et donc là, le bébé sort. Il essaie de le choper, mais il part tellement vite, tu vois, le bébé glisse entre ses mains et plam contre le mur. Encore. Oh. Non, mec, c'est pas possible et tout. Donc, bon, c'est triste et tout, machin. Bon, et puis elle retombe enceinte, la dame. Et donc là, les mecs, ils disent, vous savez quoi, on appelle Fabien Barthez. Donc, Fabien Barthez, il vient avec ses gants, tu vois, il est tout équipé et tout, il se met bien en face et tout. L'obstétricien, il est là, allez, poussez, madame, poussez. Le bébé sort, hop, Fabien Barthez, il l'attrape et là, il donne un grand coup de pied dedans, il fait, allez, les gars, on attaque.
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1: Vous êtes dans les affreux Jojo, j'espère que tout va bien pour vous. Nous, on est là, on passe un petit moment. On essaye d'être le plus convivial, le plus jovial.
2: Détendu aussi.
1: Détendu, voilà. On essaye de vous apporter un petit peu de joie et de bonheur. Et dans cette émission, il n'y a pas les filles, mais on va les retrouver quand même avec une rétro d'ici quelques minutes. Et puis, il y a aussi un extra. Cet extra, c'est le grand sphinx, vous voyez de qui je veux parler.
2: Ah, tout à fait, oui.
1: Eh ben, on va l'appeler grâce à un jingle. Allez.
3: Le grand sphinx. 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
1: Écoutez, il arrive, il arrive.
5: Bonjour.
1: Bonjour, grand sphinx.
5: Comment ça va?
1: Oh, vous êtes soufflé.
5: Oui, j'ai couru.
1: J'ai couru.
5: Surfé.
1: Ah oui. Je me posais une question. Oui. C'est quoi votre prénom? C'est grand?
5: C'est grand.
1: D'accord, ok. Ça va, grand?
5: Oui.
1: Le grand sphinx nous propose des devinettes, des charades, des gnimes.
2: D'énigmes.
1: D'énigmes, même. C'est des trucs assez personnels. Qu'est-ce que c'est aujourd'hui? Qu'est-ce que vous
5: nous...
1: Une petite énigme. Eh bien, on vous écoute, alors.
5: Alors, personne ne veut de moi. Je suis peut-être petit, mais je suis un être de tête.
1: Mimimati?
6: Je suis un être...
5: Je suis peut-être petit, mais je suis un être de tête.
1: De tête?
5: Comme le pâté.
1: Et voilà qui fait des jeux de mots maintenant, le grand sphinx, quoi. Incroyable.
6: Je suis un être de tête.
1: Alors, je suis peut-être petit, c'est ça?
5: Mais je suis un être de tête.
1: Mais parlez bien dans votre micro, grand sphinx, parce que sinon... Ça...
5: Je suis personne ne veut de moi.
1: Ah, personne ne veut de moi. Je ne sais pas, moi, Demis Roussos?
5: Non.
6: Pourquoi?
1: Parce que... je sais pas.
7: Ouais. Alors vas-y, c'est quoi? Ouais. Personne veut de moi après?
5: C'est tout.
7: Mais je... Non, c'est le début, ça.
1: Ça, c'est le début. Personne ne veut de moi.
5: Je suis peut-être petit, mais je suis un être de tête.
7: Oh, ben c'est facile, ça.
1: Ah, vous l'avez?
7: Bah
1: allez-y. Dites. Bah, dites. Un pou?
7: Bah oui.
5: Un pou?
1: Un pou?
7: Ah, oh, mais oui, bien sûr.
1: D'accord.
5: Oui, c'est ça.
2: Oh, bien joué, Jérôme.
7: Ah, mais je vous l'avais dit qu'il fallait pas la faire.
1: Ah ouais, d'accord. Non, mais c'est surtout qu'il va en faire une autre, le grand sphinx. Il est venu pour bosser, quand même.
5: Oh là là là.
1: Allez, grand sphinx.
6: Moi, j'ai eu peur de le dire, d'avoir l'air con. Ah,
7: mais la différence entre toi et moi, c'est que moi, j'ai pas peur.
5: Vous n'aurez jamais l'air con, vraiment. Enfin, nous sommes des amis d'enfance, vous et moi.
7: On a droit à l'erreur, toujours.
1: Mais oui.
5: Alors.
1: Allez, trouvez-nous quelque chose de bien pointu, s'il vous plaît.
5: Ah, d'accord. Alors, je vais souvent à l'école. Je conserve les paroles. J'emprisonne les feuilles que je recueille.
1: Je vais souvent à l'école.
5: Je conserve les paroles.
1: Ouais.
5: J'emprisonne les feuilles que je recueille.
1: Yann Morel, vous avez une idée peut-être?
2: Ouais, mais du coup, coup sur coup, deux, ça va faire violent.
1: Mais
2: lui,
1: ça va lui faire du bien. Ça va lui faire du bien.
2: Mais il va en perdre ses bandelettes, non?
1: Mais c'est pas grave, il va en trouver d'autres.
5: Si, c'est grave, enfin.
1: Allez, dites-nous, Yann, vas-y.
5: Des bandelettes,
2: mais... un cahier?
1: Un cahier?
5: Non.
1: Ah, vous étiez trop sûr de vous, Yann.
7: C'est simple, ça.
2: Oh bah oui, mais...
1: Redonnez l'énigme.
5: Oh, mais changez pas.
1: Mais organisez-vous.
7: Personne
1: hein.
7: Dit qu'on avait la réponse.
1: Ouais, c'est ça.
5: Je vais souvent à l'école, je conserve...
6: Souvent à l'école?
1: Non, vous allez
5: je
1: pas souvent...
5: souvent à l'école.
1: Merci. Ouais.
7: Souvent à l'école, peut-être?
1: Oui, aussi.
5: Je conserve les paroles, j'emprisonne les feuilles, qui suis-je?
2: Ah bah du coup, c'est un classeur, du coup.
5: Ah, en plus.
1: Ah bon?
5: Et non.
7: Et non, quand vous écrivez les paroles...
5: Trop... Vous êtes trop...
2: Eh oui, mais parce que tu les notes sur un cahier, parce que tu es l'instituteur, il parle, et toi t'écris pendant...
1: C'est un cartable.
2: Tu vois, c'est...
1: C'est un cartable.
5: Eh oui, voilà, c'est un cartable.
1: C'est le cartable. Eh bah oui.
5: C'est pas un cahier, hein.
1: Ouais, mais on a tourné autour du pot.
5: Vous n'écrivez pas sur un cartable, non?
7: Non, on tourne pas autour du pot.
1: Si, si, on a tourné.
5: Quel beau, quel beau.
1: Merci, grand sphinx.
5: Mais c'était avec grand plaisir.
1: On vous dit à bientôt.
5: Ça fait plaisir de vous voir, ça faisait longtemps.
1: Je vous en prie, révisez un petit peu votre français.
5: Oui.
1: Et puis à bientôt.
5: Je suis égyptien.
1: Eh ben oui, je...
5: Bye bye!
1: Au revoir!
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1: Vous pouvez nous retrouver dans votre radio, mais également sur Internet et plus particulièrement sur Facebook. Le groupe Les Affreux Jojo, vous demandez une invitation, on accepte en général de tout le monde. Et vous pouvez laisser des blagounettes et on les citera ici dans cette émission. Ce qu'on va faire maintenant, les filles ne sont pas là.
2: Non.
1: Non, elles sont pas là. Donc on va faire une petite rétro avec la machine à café de Virginie Bourdin maintenant.
3: Alors, des petites choses à savoir. Un lit défait serait beaucoup plus hygiénique qu'un lit fait.
1: Ah ben oui, parce qu'il prend l'air.
3: Oui. Eh ben oui.
1: Pour les acariens.
4: Ah ouais.
3: C'est ça.
1: Tous les acariens et tous les acariens.
3: Lorsque le lit est fait, il garde plus facilement la chaleur et l'humidité, donc qui en font un lieu de villégiature très apprécié des acariens, voilà, qui sont responsables de nombreuses allergies.
1: Donc ne faites pas votre lit. Ça sert à rien.
3: Eh bien, l'idée fait, ne retient plus la chaleur et l'humidité et ça provoquerait la déshydratation et la mort des petits arachnides.
1: des quoi, des arachnides?
4: Les arachnides, c'est les araignées?
3: Aussi.
1: Ah ouais.
3: Eh oui.
4: D'accord.
3: Donc ça provoquerait la mort et des acariens et des petites araignées.
4: Mais alors attends, parce que bon, admettons, tu défais ton lit.
2: Petite méchante.
4: Et l'araignée, elle est au plafond. Est-ce que ça la tue le truc ou pas?
5: Ouais. Je veux dire,
4: avec les gaz. Non, ça marche que si elle est dans ton lit, c'est ça?
3: Non, bah alors ça dépend. Est-ce que Jérôme dort dans ce lit et a défait ses chaussures?
1: Je sais pas.
3: Ça
1: faudra
3: dépend.
1: Lui poser la question.
3: Non. Donc voilà. En tout cas, ce serait finalement plus hygiénique.
1: D'accord.
3: Petite info à savoir comme ça.
1: Oh, mais c'est bien.
3: Qui va
5: très
3: intéresser,
5: intéressant.
1: Mais oui.
3: Titi, voilà, on passe du coq à l'âne là.
1: D'accord,
5: vas-y, passe du coq à l'âne.
3: Au naturel, la plupart des whiskies sont quasiment incolores. Vous le saviez ça?
1: De quoi? Au naturel?
3: Au naturel, la plupart des whiskies sont incolores.
1: Ah non, ça je savais pas.
3: Et ben voilà.
1: Titi, il a pas le temps de s'en rendre compte. Hop là.
3: La coloration ambrée que nous leur connaissons provient de l'ajout du colorant caramel.
1: Ah oui.
3: Et oui.
1: D'accord.
5: Ah ouais.
3: Le but est double, donner l'impression d'un vieillissement en fût déjà.
1: Ouais.
3: Et oui, beaucoup plus important qu'il ne l'est vraiment, et unifier la coloration d'une même production.
1: D'accord.
3: Voilà, okay. Donner une identité au produit.
1: D'accord.
3: C'est fou ça.
1: Oh bah juste c'est dingue.
3: Ouais. Et puis un troisième petit truc qui est sympa à savoir, l'eau de Javel aurait pu s'appeler l'eau de Paris.
1: Ah.
3: Oui. Son nom vient du village de Javel, où se situait l'usine qui la produisait. Et ce village est devenu un quartier du 15e arrondissement de Paris. Lors de sa découverte, en fait, elle ne servait qu'à blanchir le linge. Et en fait, c'est bien plus tard qu'on découvrit qu'elle était un puissant désinfectant.
1: Ah, yes. Cool. Merci, Virginie.
3: Hein?
1: Ah, bah dis donc.
3: Ça va vous aider à vivre, ça.
1: Ouais, sympa, hein? Oui, hein? Vraiment.
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1: Jérôme de la Rua, c'est Jérôme de la Rua. Jérôme de la Rua, c'est Gégé.
2: C'est Gégé qu'on va retrouver maintenant, les amis. Gégé qui va nous poser une question colle. C'est ça, Jérôme, hein?
3: Oui.
2: Alors, on vous écoute.
3: Alors, vous avez trouvé l'expression, la signification de l'expression se faire enfumer.
2: Ah, ouf. Ah, ouf.
4: Super.
2: On a eu chaud.
3: Ah, quand même, il y a quelques lettres à changer.
2: Oui, bah, oui, bien sûr.
4: Pas tant que ça. Hein.
5: Non, mais on est dans les clous.
3: Et puis on ne dit pas va te faire enfumer, si ? Non,
2: bon. Non.
6: Alors, est-ce que ça vient, par exemple, du fait que les Indiens, ils envoient des signaux de fumée ?
5: Oui.
6: Même qu'un jour, j'en ai croisé un, il faisait des messages comme ça. Il avait un inspecteur à côté. Je lui dis, qu'est-ce que c'est l'inspecteur ? Il me dit, c'est ma gomme.
2: Très bien. Est-ce que c'est un rapport avec Jeanne d'Arc ?
3: Ah non.
2: Pas du tout, je sais pas. Hein.
5: Donc, se faire enfumer, c'est se faire avoir, on est d'accord ?
3: Oui.
5: Ok, on est d'accord.
2: Donc, c'est quelqu'un qui a... C'est une vieille expression ? C'est vieux, ça, se faire enfumer ?
3: Ah oui, c'est vieux, oui.
7: Est-ce que ça vient de quand on enfume les insectes, par exemple, pour les endormir ?
2: Ah, les abeilles.
3: Ouais,
2: les abeilles.
3: Moi aussi, toi, j'aurais pensé à ça.
2: Ouais.
3: Parce qu'il y a des trucs où ils enfument dans les terriers, voilà. Pour le faire sortir.
2: Ouais.
3: Mais c'est pas ça.
5: Non. Ah. Est-ce que ça a un rapport avec quand le Père Noël descend dans la cheminée, mais qu'il y a le feu dedans ?
3: Non,
2: pas okay. Du tout. Ok.
6: Se faire enfumer, ça veut dire que on fait de la fumée pour faire disparaître quelque chose.
3: Oui.
6: Pour pas qu'on voit quelque chose.
3: Oui, ou pour avoir une réaction.
5: Ah, genre pour faire croire qu'il y a le feu ou un truc comme ça.
7: Est-ce que c'est un rapport avec le saumon?
2: Mais très bon ça, Titi. Ah oh, bah si, c'est rigolo.
3: Oui, c'est rigolo, mais ça n'a aucun rapport.
2: Ouais.
5: Alors, est-ce que ça aurait un rapport avec genre la stratégie militaire?
3: Du tout.
5: Ah, j'avais des trucs pourtant à sortir là-dessus.
2: Ah,
6: mais vas-y, sors-les quand même.
2: Donnez-le quand même.
5: Non, mais c'était des hypothèses comme ça. Mais ouais. Je l'ai trouvé plutôt classe. Mais c'est pas grave, on va passer à autre chose.
3: Non.
2: Se faire enfumer, c'est se faire avoir, hein, c'est ça
5: oui,
2: qu'on
5: c'est
2: a dit.
5: Ça, ouais, exactement.
2: D'accord.
6: Mais pourquoi enfumer ?
2: Mais pourquoi enfumer ? Parce que à l'époque, c'était peut-être dans les corps de métier comme les pompiers ou.
6: Si tu m'embrouilles, ça veut dire tu m'embrouilles. Donc la fumée.
3: C'est un rapport avec la médecine.
2: Ah.
6: Là.
5: Avec les fumigations.
3: Non.
2: Est-ce que c'est un rapport avec les fronts crématoires ?
5: Ah oui.
2: Non. Quoi, je sais pas.
5: Avec la médecine, à quel moment on peut utiliser de la fumée en médecine ?
3: Alors c'était il y a longtemps. Hein.
5: Oui, c'était de la vieille médecine. Ouais.
3: Ah, non, mais on faisait des.
7: Quand on endormait les gens avec de la. des plantes.
3: Une massue, tu veux dire ?
7: des plantes qui endormaient ou comme ça ? Ça fait
3: non.
7: En fumée.
3: Non. Mais non, il n'y a pas de fumée. Là.
5: Je vous préviens, quand vous réveillerez, vous aurez plus mal au bras. Vous aurez peut-être mal à la tête, mais vous aurez plus mal au bras.
2: C'est ça.
3: Oui, parce qu'avant d'arriver à la médecine d'aujourd'hui, ils ont fait quand même des expériences.
5: Oui, il y a eu des essais.
6: Ils faisaient inhaler de la fumée ?
3: Alors, c'était pas inhalé.
2: C'était pas inhalé ?
3: Non.
6: C'était un chemin ?
5: Avec des petits cailloux.
2: Ah, c'est bon, ça.
3: C'était pas inhalé ?
2: Ah là là, il nous reste 20 secondes.
3: Alors, l'autre expression, c'est bon, c'est se faire enfumer, ou alors, il y a l'autre expression qui veut dire la même chose, l'avoir dans le cul.
2: Oui.
5: Ok.
7: Et là, on la connaît mieux.
6: Ah, et là, il y a un rapport. Donc, on envoyait de la fumée
5: dans le...
6: par la voie anale.
3: Ah. Exactement. Ah,
2: mais ouais. Non.
3: Mais si.
6: Et quand tu pétais, ça faisait des messages.
3: Alors, au Moyen-Âge, il y a des médecins un peu, bon, qui, voilà, pensaient que... ils pensaient que souffler de la fumée de tabac dans le rectum d'un patient à diverses fins médicales, mais principalement pour la réanimation de victimes de noyades. Il pensait que la fumée, la chaleur de la fumée pouvait réanimer un noyé.
7: N'importe
2: quoi. Mais non.
3: Mais si.
6: Mais il soufflait dans le
3: pont. Oui,
6: directement. Avec la bouche.
7: Avec quoi? Avec.
3: Ils inséraient un tube.
6: Il mettait une paille.
3: Oui, voilà. Un tube. Il y avait un tube, un rectal inséré dans l'anus, qui était relié à un fumigateur et à un soufflet qui forçait la fumée à pénétrer dans le rectum.
6: Voilà.
2: D'accord. Yann, vous voulez rajouter un truc ?
5: Tu vois les mecs de Alerte à Malibu se pointer avec un petit entonnoir ? C'est sur la plage.
7: C'est Anderson.
5: On va les réanimer, bougez pas.
6: Alors, c'était parce que le mec, il avait pris 3 coups de fusil et c'était pour voir où étaient les plombs. Alors, là où sortait la fumée, c'était là où il y avait les.
7: Voilà, il y avait le trou.
2: Et d'accord.
3: Alors, c'était surtout pour les noyades. Bon, alors, bien évidemment, ça n'a pas été la pratique couronnée de succès, évidemment.
6: Ouais.
3: Mais c'est venu de là. Il y a une photo, vous n'allez pas la voir en entier.
2: Bah, surtout photo, l'auditeur, il va pas la voir.
3: Un noyé à quatre pattes avec un mec qui lui souffle.
6: Oui, bah, fais pas confiance. Là, de la façon dont je la vois, la photo là. non, mais je ne veux pas
7: sûr,
6: quatre pattes.
7: C'est sûr, c'était ça la légende.
3: Noyé.
2: D'accord, bah, merci.
3: C'est des tests.
2: Merci, Jérôme.
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1: Les affreux Jojo, avec vous dans votre radio. On va retrouver Laurence Ruati maintenant, les amis, mais dans une rediffusion.
2: Comment elle va?
1: Elle est en vacances.
2: Ah oui.
1: Elle est en vacances, donc on s'est dit, tiens, on va quand
2: avec
1: même... Je ne sais pas, on a dit on va l'intégrer dans l'émission avec une rediff. C'est la rétro de Lolotte du top 10. Laurence Ruati est avec nous et nous propose le top des activités à faire à poil.
3: Effectivement, et oui, vous naturiste ou pas, si jamais vous avez envie de tenter des choses tout nu, ben c'est possible. Alors évidemment, on connaît bien évidemment la randonnée qui s'appelle officiellement la randonnue.
1: En fait, la randonnue.
3: Mais non, il y a des activités. Tapez sur internet randonnue, vous allez avoir voilà des séjours de randonnue. Le principe effectivement, c'est de se balader dans la forêt complètement nu. Alors les gens qui organisent ces sorties font tout pour pas croiser ce qu'on appelle des textiles. Les textiles sont des gens qui se baladent donc avec du tissu sur eux.
1: On les appelle les textiles.
3: Les textiles, voilà, c'est le code entre les naturistes et les gens habillés. Voilà.
1: Et est-ce qu'il y a des bisextiles?
2: Ça dépend des années.
3: On pourra leur demander. Donc, concernant la randonnue, la seule petite chose, c'est qu'ils précisent juste sur pratiquement tous les sites qu'il faut juste éviter que les sentiers soient un petit peu trop serrés si jamais il y a des naturistes.
4: Ça ressemble un peu à la randonnée.
2: C'est vrai qu'on peut vite finir en tête à queue.
3: Ah ouais. Deuxième activité, le saut en parachute. Il est quand même conseillé d'avoir un parachute.
2: Ouais.
1: Oui.
3: Est-ce que tout le monde a compris le concept?
2: Oui. C'est déconseillé. Ils ont mis une limite d'âge là pour le saut en parachute parce qu'il y a un papy qui a sauté. Il a pris ses couilles dans l'œil.
1: Oh.
2: Et c'est quand même assez dangereux comme activité.
1: Ouais.
3: Non, mais alors là, pour la petite anecdote.
5: Laurence, tu sais que si tu réussis jamais rien au premier coup, saute pas en parachute.
2: Eh merde!
3: Donc pour le petit clin d'œil, donc le saut en parachute.
4: Vas-y, je joue.
3: Donc pour le saut en parachute, en fait, c'est un couple qui a pris l'expression s'envoyer en l'air au pied de la lettre. En fait, un acteur porno américain, donc c'est une histoire vraie, acteur porno américain, accessoirement moniteur de parachute, qui a eu la bonne idée de faire l'amour à sa copine en chute libre. Alors, on vous laisse imaginer les petits désagréments qu'une telle activité peut provoquer, mais avoir la tête du type à l'atterrissage, apparemment tout s'est plutôt bien passé. À noter que la fédération quand même, la fédération d'aviation.
2: La fédération
1: Non, la fédération.
3: Fédération.
2: La fédération s'est très très bien passé. Elle a tout pris dans l'œil.
6: Elle va nous faire avaler ça.
2: Le pilote a mis les essuie-glaces, tout se passe bien.
3: Jusque-là, il n'y avait pas de blessé. Donc, la fédération d'aviation a quand même porté plainte.
1: Ah oui.
3: Alors, d'après vous, pourquoi?
1: Je sais pas.
3: En fait, c'est parce que toute activité susceptible de déranger le pilote d'un avion est prohibée.
1: Ah oui. Ah oui, c'est vrai.
4: Et à quoi ça dérange?
2: On peut pas lui mettre les mains sur les yeux comme ça. Qui c'est?
3: Voilà. Et apparemment, le pilote pourtant n'avait pas l'air choqué. Mais voilà.
1: D'accord.
3: Alors, une autre activité à faire.
1: Alors, on est au top 3. C'est le 3?
3: Alors, le top 3.
1: Le 3.
3: Le vélo.
5: Ah oui.
3: Le vélo, facile. Donc voilà, les naturistes donc s'arrêtent pas en si bon chemin après la balade, le vélo. Il faut savoir que la ville de Londres organise chaque année une balade nue à vélo rassemblant un bon millier de personnes.
1: Ah oui.
3: Dans une ambiance bon enfant,
1: tu
3: tout ce petit monde déambule dans les rues anglaises dans le plus simple appareil. L'histoire ne dit pas si les selles de vélo sont rembourrées, bien sûr.
1: Et évidemment.
3: Donc voilà, il y a un petit clin d'œil sur le site. Ils disent attention, on ne prête pas son vélo.
1: Ou on enlève la selle.
3: Mais je vous livre les infos comme je les ai récupérées.
2: Il y en a une, ça a fait ventouse à la gare de vélo. Oh.
3: C'est moche. Et voilà, c'est moche tout de suite. Hein,
1: mais Jérôme est de retour. Hein.
3: Alors, top 4.
1: Top 4.
2: Ah oui, ça va.
3: Je suis bilingue.
1: Dis donc, c'est impressionnant.
3: Du rugby.
1: Ah,
2: oh, du
1: ça
2: rugby.
1: Parle à Raymond, ça. Eh bien,
3: figurez-vous, voilà, une petite partie de rugby à poil, ça vous tente.
4: Oh,
3: alors, direction Ordenzo, c'est en Italie, pour un match un peu particulier. Les joueurs ont laissé leur tenue au vestiaire et c'est parti pour 80 minutes

0: endiablé devant une foule en délire. Donc voilà, on ne veut pas savoir exactement ce qui se passe dans les mêlées.
1: Dans la mêlée.
2: Dans la mêlée, ça doit être quelque chose.
3: Ah, ça, déjà que ça touche pas mal dans les mêlées. Hein.
0: En tous les cas, voilà.
4: Il y en a un, il a pris
2: la ville, t'as dit ?
0: C'est en Italie, pardon.
3: Ça intéresse Cyril Alonso, apparemment.
4: Jérôme... Il y en a, il a pris un dos dans l'œil.
0: Lorenzo, j'ai l'adresse. Je te donnerai l'adresse du site, Thierry.
3: Jérôme, il dit, il y en a un, il a pris un doigt dans l'œil. Allez, le dernier.
0: Allez, donc, alors, ça... Oh, c'est moche. Oh, les images fusent.
3: Mais si, c'est bien dans l'œil.
0: Et pourtant, on est là.
2: Non, ça fait mal.
0: Aïe, dans l'œil. Bon. Donc, alors. Donc, allez... Alors, un peu classique, mais aller à la piscine à Paris. Et oui, il faut savoir que pour tous les Parisiens, les gens de la région qui ont envie de tester ça, il est possible de se baigner complètement à poil en plein centre de Paris. La piscine Roger Le Gall est la seule à proposer ses services.
4: Le Gall, le goût.
0: Le Gall, le goût. Tous les lundis, des dizaines de naturistes font trempette dans le plus simple appareil. Enfin, voilà, pas tout à fait, puisque le bonnet de bain reste obligatoire.
4: Mais oui, il se protège pour nager, c'est normal.
0: Un duo de plastique, c'est fantastique.
2: Plonge, faut te protéger.
3: Bravo Lolotte,
0: avec plaisir.
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1: Et c'est déjà la fin de cette émission, les amis, les affreux Jojo. On va terminer avec eux. Qu'est-ce qu'il y a, Raymond ?
2: Mais non, je pensais que si t'avais mis que les filles, on pouvait les se coucher, non ?
1: Ben non, il y a encore un petit bout à faire.
2: D'accord.
1: Et on va partir en voyage, ça vous dit ?
2: Allez.
3: Oui.
1: Et notre pilote, notre commandant de bord, c'est Yann Morel avec un petit conte ?
3: Oui,
1: allez,
3: tout à fait.
1: On va vous faire ça comme il faut, Yann Morel, vous allez voir. Le conte de Yann Morel.
3: Franchement, Bercy Tarlico.
1: Ah bah je veux rapide.
3: Sermi Cartilo.
1: Ah mec, rapide.
3: Merci mec. Une fois n'est pas posthume, une voix n'est pas couture. Comme d'habitude, je vais donc aujourd'hui vous rançonner une pétoire. Vous rencontrez une lispoire. Les croix petits chocons, les choix te picotons, les proies petits pochetrons. Blanche-Neige, donc. Il pétait une voix, il est tôt d'une poix, il... Naguère, il y avait dans un lointain royaume, dans un bientin noyaume, enfin c'était pas la porte à côté quoi, je vous prie de me boire, vivaient une reine et un roi qui eurent une petite pille, une petite quille, une petite fille très pâle qu'ils appelèrent Planche Beige, Blanche Siège, Flanche Neige, Gertrude, c'est comme ça qu'ils l'ont appelée, Gertrude, c'était très bien. La reine mourut et le roi, bien caressé par la reine, bien carassé par la peine, rencontra une femme vacillante, racivante, enfin très très belle quoi. Qu'il épousa immédiatement. Sur le champ. Voilà, tout de suite. Cette très belle femme, voyant la jeune princesse devenir de plus en plus belle, était balade de sa jolie, salade de jaloux. Elle avait les boules. Et de plus, lorsqu'elle demanda son roi mar à son mouroir, à son peigne, qui était la plus belle, celui-ci lui répondit « Chance-Neige, France-Liège, Gertrude, on a dit. » Gertrude, c'est ça, on a dit qu'on l'appelait Gertrude. C'en était trop pour la méchante bonne femme qui engendra un sécheur, qui engagea un sacheur afin de tuer la pauvrette. L'amenant dans la forêt afin d'assombrir sa hache à l'abri des guerards indiqués, ne pouvant se résoudre à la tuer, il la laissa s'enfuir. Perdue au milieu de la rofée, au milieu de la forêt, elle trouva une belle petite marémure, une belle petite samure, une maisonnette dans laquelle elle entra. Vivait là cette nain qui la recueillir. Mais un jour que les mains étaient patries à l'anime, une vieille femme l'approche pour lui ouvrir une tome. Pour lui offrir une comme, une rhum, une poire. Elle adorait les poires, elle lui offre. Voilà. La vieille enzoiponnée, empoisonne. Elle était daubée, la poire. Voilà, pas... Gertrude sombra dans le moka, dans le coma. Un prince survint, lança bras et se veillera. Elle se réveille. Elle ouvrit les yeux et ce fut la fourmou. Et ce fut l'amour fou. Ils quévurent heureux jusqu'à la fin de leur tour, jusqu'à la bain de leur four, forever. Voilà, sermi beaucoup.
1: Ben, je vous en prie. Eh ben, écoutez, c'est la fin de cette émission, les amis. On va applaudir Yann Morel pour ce compte où j'ai rien compris. Enfin, à peu près. En tout cas, c'est faire super.
3: Merci.
1: C'était super. Voilà ce que je voulais dire. Yann Morel, Jérôme Delarue a été là. Raymond également Delarue. Thierry Alonso, merci les amis. On se retrouve bientôt dans votre radio.
4: Merci Karl.
1: Avec plaisir. À bientôt. Salut à tous.
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2: Salut à tous, je suis Sébastien Kills et bienvenue dans ce nouveau Kills Mix. On va tout de suite commencer en house. Eh ouais, on part en house cette semaine. Tatane Bilbao qui arrive, il y aura Kennedy, Verdun, on va accélérer. Il y aura aussi Bébé Rexha, Paul Johnson dans un nouveau remix. Bref, la formule, vous la connaissez. Le Kills Mix, ça commence.

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1: La suite du Kills Mix, c'est Tony J qui va s'y coller avec son dernier single. Il y aura aussi Alok, David Guetta et Vitalik. Ça, j'adore. Il y aura Push de Charlotte De White et Topic aussi avec le Ken Kraft. C'est à suivre dans le Kills Mix.
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1: La fin du Kills Mix, on va se quitter avec un classique, un remix de Black Betty 2016. N'oubliez pas de télécharger bien sûr le podcast de l'émission, je vous le dis chaque semaine et vous êtes de plus en plus nombreux, ça fait super super plaisir. Et je vous retrouve semaine prochaine pour le nouveau Kills Mix. Bye bye.
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1: Hello tout le monde, ravi de vous retrouver pour Dance On Session, des nouveautés, des versions spéciales à vous partager et puis l'occasion de découvrir également tous les meilleurs hits mais en version dance floor. Jennifer Lopez, David Guetta, Save Me Tonight, c'est ce qui arrive dans ce prochain quart d'heure, la version exclue Dance On Session. On écoutera Teddy Swims, Mr. No It All, Hugel et Solto avec le fameux Jamaican, Fateless et Bibi Rixa, New Religion. Et pour nous mettre direct dans l'ambiance, c'est remixé par DJ Dark, voici Shakira, Die Die.

0: Bienvenue, c'est Dance On Session avec Jennifer Lopez et David Guetta, la version exclue de Save Me Tonight. Dance Sensation. Pour la suite, il y aura Ugel Solto, Jamaican. On écoutera un remix 2026 du fameux Culture Beat. Farruko et Stivo qui arrivent également avec Yakapé et Teddy Swims, Mr. Know It All.
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0: Francis Mercier et Ewen dans Dance On Session, la reprise du grand classique Killing Me Softly. Dance Sensation. À venir, Alex Warren avec Fever Dreams, le remix de Funk Joy. Je vous ai préparé Ed Sheeran et Martin Garrix, Repeat It. Mauvais Joe, le fameux Pilé et Garillo avec la Collegiala 2026.
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0: Dance on Session avec David Guetta, Andrea Bocelli, EJ et Megan Thee Stallion. C'était DNA. Dance Sensation. Le mix revient très vite avec Tame Impala, Dracula, la version latino signée par Eliu Aigraf, Gaëtan Roussel, remixé par Moziman et Son of Legend, San Francisco. 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

Dance on Session avec ce remix de Gaëtan Roussel. C'est remixé par Moziman et c'est rebaptisé Soon. Juste avant, je vous ai proposé Temi Impala avec la voix de Jenny Dracula, la version latino produite par Elio Aigraf. Et puis on a écouté Sound of Legend, la reprise d'une légende des années 60. À la base, c'est chanté par Scott McKenzie. C'était évidemment San Francisco. Dance on Session, c'est également l'occasion de découvrir des nouveautés. Voici Steven Caretti avec This Feeling et un thème que vous connaissez très certainement, un thème qui donne vraiment envie de faire la fête.

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1: Et nous voici dans ce nouveau technosystème de la semaine, le numéro 1110. Bonjour, bienvenue dans votre radio. Greg au micro. On est parti. 60 minutes de son dance. C'est ce qu'on vous propose chaque semaine à travers de cette émission qui comprend de l'Italo Dance dans sa première partie et du Hands Up dans sa seconde. On aura donc le meilleur des hits actuels, des nouveautés, des souvenirs et un coup de cœur qu'on va entendre d'ailleurs dans la première partie de cette émission. Et on aura le coup de cœur de la semaine dernière également, qu'on pourra réécouter. Voici donc ce qui vous attend dans cette émission. Maintenant, il nous reste à être un petit peu plus précis en vous annonçant les titres qui arrivent dans cette première partie.
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1: Justin Quiles avec Loco, remixé par DJ Hunter. Ce sera en toute fin de série Italo Dance tout à l'heure. Nelly Furtado avec Say It White. Souvenez-vous de ce titre. C'est Pancho DJ qui l'a remixé en version Italo Dance. Des souvenirs de 2021 avec Purple Disco Machine et Hypnotized. C'est ADJ qui avait remixé ce hit de l'époque. Et oui, déjà 5 ans, hein. Et bien, on va vous le reproposer tout à l'heure. Le coup de cœur de cette semaine, je vous le disais, il est Italo Dance et DJ Bovoli et Greg avec Comme on a qui l'a réalé. C'est à venir dans quelques secondes, juste après DJ Mantero et La Policière, remixé par Fedez. C'est un excellent titre Italo Dance que je vous propose maintenant dans le Technosystème.
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0: Le son de Loco, DJ Hunter Wemix, dans notre émission du Technosystème, le numéro 100110 précisément. Et c'est ce titre qui avait pour mission de terminer cette série Italo Dance, une série qui reviendra la semaine prochaine avec à nouveau 30 minutes de son Italo Dance. Pour le moment, je vous propose de partir vers le Hands Up.
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0: En toute fin de série, notre coup de cœur de la semaine dernière, il était Hands Up, c'était Warriors avec ce titre français, Je ne peux pas vivre sans toi. On aura eu juste auparavant Saphir Howell avec Talk To Me remixé par 99ers, The Nation avec We Fly So High remixé par Aoukoun. On aura également Ellie Goulding, ça c'est du souvenir de 2016, il y a 10 ans, Timo remixé le titre On My Mind, et deux nouveautés. Pour commencer, Wiska Blazers avec Choosing Texas remixé par Topless, et voici Hardest Waver avec The Place My Heart Calls Home. C'est deux nouveautés que je vous propose et c'est notre série Hands Up qui commence maintenant.
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coup de cœur de la semaine dernière, Warriors, et ce titre français, Je ne peux pas vivre sans toi. Excellent titre, Hands Up, et voici donc pourquoi ce titre était coup de cœur. Pour le moment, il est temps de se quitter. Rendez-vous la semaine prochaine, 1111e épisode, que des 1. Ce sera donc avec vous sur cette radio. Je vous souhaite le meilleur, et à la semaine prochaine. Bye bye.